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1: Il est 6h.
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1: Il est 7h.
2: Bonjour à tous. À la une de l'actualité, un adolescent d'une quinzaine d'années a été tué par balle hier soir dans le quartier de Port-Boyer à Nantes. Deux autres mineurs ont également été blessés. Le pronostic vital est engagé pour celui de 13 ans. Un lien possible avec le narcotrafic est évoqué. Le ministre de l'Intérieur, Laurent Nunez, doit se rendre sur place ce matin. Du vent sur tout le pays aujourd'hui. Prudence notamment près des côtes. Hier, deux personnes sont mortes noyées lors d'une séance de longe côte au Conquet dans le Finistère. 8 marcheurs aquatiques y participaient à la sortie. Dans une mer à 13 degrés avec de fortes vagues et des rafales de vent. Deux autres femmes ont été hospitalisées en urgence absolue à Brest. Une rave party illégale en Lozère à Saint-Privat-du-Faux. 1500 personnes y participent. Une centaine de gendarmes sont sur place pour sécuriser la zone et arrêter le rassemblement. Les agriculteurs ont installé des barrages. Les huiles, les tisanes et les bonbons au CBD sont interdits en France à partir d'aujourd'hui. Les produits alimentaires contenant du cannabidiol ne peuvent plus être vendus. La Direction Générale de l'Alimentation applique une réglementation européenne sur les nouveaux aliments. Le CBD à fumer ou en liquide pour cigarettes électroniques reste autorisé. Les professionnels dénoncent une décision incompréhensible. C'est le cas d'Alicia qui vend ses produits dans une boutique.
3: Mes gummies, mes infusions, donc là pour les produits qui me restent, oui ça va être une perte. Et c'est dommage de nous interdire ça quoi. C'est inutile, ça n'a aucun sens. Autant nous interdire de vendre du CBD dans la globalité, ça n'a pas de sens d'interdire uniquement l'alimentaire. C'est nous embêter sur des petites choses, mais on va essayer en fait de contourner ça différemment. On va proposer d'autres bonbons là où il n'y aura pas la mention CBD, il y aura la mention chanvre, et puis comme ça tout le monde sera content. On va respecter la loi, hein, mais on va essayer de contourner pour qu'on puisse revenir sur des gummies CBD. Tout sera dans la légalité, ce ne sera pas de l'illégal.
2: Des propos recueillis par Méline Desbacs, et la filière redoute un coup dur pour les producteurs de chanvre et les boutiques spécialisées. On termine par du sport et du football. 26 joueurs retenus en équipe de France. Didier Deschamps a dévoilé hier soir sa liste pour la Coupe du Monde dans un mois au Canada, aux États-Unis et au Mexique. Le gardien Robin Risser, le défenseur Maxence Lacroix et l'attaquant Jean-Philippe Mateta font partie des surprises. Eduardo Camavinga n'a pas été retenu, tout comme Randal Kolo Muani. Et les Bleus donc commenceront leur mondial dans un mois, le 16 juin prochain, face au Sénégal. Voilà pour l'essentiel de l'actualité. Belle journée à tous.
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0: la commune de Boré lance un appel à candidature pour la gestion de l'auberge du Mézin. Une réouverture serait souhaitée à partir de la saison estivale 2026, axée dès juin. Cet établissement communal, entièrement rénové en 2023, est implanté au centre du village. De nouveaux aubergistes sont attendus pour faire vibrer les murs de ce véritable lieu de vie, commerce multiservice. L'auberge sera mise en location sous forme de bail locatif mixte. Retrouvez l'offre sur le site envidr.com/annonce, contact par mail à politiqueaccueil@montagne-ardèche.fr.
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1: La ludothèque Art des Jeux installera ses différents espaces de jeux libres adaptés à tous les âges à la salle municipale de Saint-Jean-Chambre ce mardi de 17 à 19h. 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Jeudi 21 mai à 20h, rendez-vous à la salle des fêtes Élie-Rib à Saint-Pierreville. Tout public, tarif 10 euros, tarif réduit 6 euros. 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
1: Il est 8h. Bonjour à tous. À la une de l'actualité, une nuit de cauchemar hier à Nantes. Un adolescent d'une quinzaine d'années a été tué par balle hier soir dans un quartier populaire. Deux autres mineurs ont également été blessés. Le pronostic vital est engagé pour celui de 13 ans. Un lien possible avec le narcotrafic est évoqué. Le ministre de l'Intérieur, Laurent Nunez, doit se rendre sur place ce matin. Deux personnes mortes noyées hier lors d'une séance de longe-côte au Conquet dans le Finistère. Le vent a soufflé fort près des côtes et c'est le cas aussi aujourd'hui. Huit marcheurs aquatiques participaient à la sortie dans une mer à 13 degrés avec de fortes vagues aussi. Deux autres femmes ont été hospitalisées en urgence absolue à Brest. Météo France fait appel aux Français pour baptiser les prochaines tempêtes. L'organisme lance une campagne participative avant la saison 2026-2027 avec des règles très précises pour choisir les futurs prénoms des coups de vent qui vont toucher l'Europe. Les explications avec Jacques Terrance.
2: Claudia, Benjamin ou encore Goretti, les noms des tempêtes marquent parfois autant les dégâts qu'elles provoque. Et pour la prochaine saison, Météo France veut faire participer le public. L'organisme lance un appel à idées jusqu'au 21 mai pour trouver les futurs prénoms des tempêtes de la saison 2026-2027. Les internautes peuvent proposer leurs suggestions via un formulaire en ligne. Mais attention, il y a plusieurs règles à respecter. Les prénoms doivent alterner entre féminin et masculin, être faciles à prononcer dans plusieurs langues européennes et commencer par certaines lettres bien précises. Depuis 2017, les services météo européens attribuent des noms aux tempêtes susceptibles de provoquer des vigilances orange ou rouge pour vent violent. Objectif, mieux communiquer et faciliter les alertes auprès du grand public. La liste définitive des noms sera validée dans les prochains mois.
1: Également dans l'actualité, une rave party illégale en Lozère à Saint-Privat-du-Faux. 1500 personnes y participent. Une centaine de gendarmes sont sur place depuis hier pour sécuriser la zone et arrêter le rassemblement. Les agriculteurs ont installé des barrages. On passe au sport avec du football. La Coupe du Monde, Didier Deschamps a dévoilé hier soir sa liste des 26 joueurs sélectionnés pour le mondial qui commence dans un mois. Trois petites surprises. Robin Risser a été appelé comme troisième gardien. Jean-Philippe Mateta a été préféré à Randal Kolo Muani et Maxence Lacroix prend la place de Kamavinga. On retrouve également Kylian Mbappé, Michael Olise, Aurélien Tchouaméni, N'Golo Kanté, Dayo Upamecano ou encore Mike Maignan. La Coupe du Monde, c'est donc à partir du 11 juin. Et toujours en football, suite des barrages d'accession en Ligue 1 ce soir, Saint-Etienne accueille Rodez à 20h30. Passez une excellente journée.
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0: Bonjour à tous, bonne fête à Denise. Alors, allez-vous rayonner aujourd'hui ?
1: Bélier, Jupiter va provoquer malentendus, discussions animées et conflits. Alors, prenez sur vous.
0: Taureau, si vous avez eu des difficultés récemment avec l'une de vos affaires financières, les choses vont s'arranger très rapidement. Si.
1: Gémeaux, on recherchera des échanges d'idées avec vous. Vos échanges se conjugera très enrichissants.
0: Cancer, votre morale sera à la hausse. Bonne journée donc dans son ensemble.
1: Lion, bien soutenu par les aspects positifs de Mercure, eh bien vous serez plus sociable que jamais.
0: Vierge, un ami va avoir besoin de vos conseils. Soyez aussi coopératif que possible et n'hésitez pas à donner toute votre énergie pour qu'il se sente soutenu.
1: Balance, priorité à votre vie sociale. Vous brillerez de tous vos feux et vous mènerez grand train. Bref, vous serez aux anges.
0: Scorpion, les astres sont de votre côté. Ces jours-ci, ils facilitent la mise en place d'un projet qui vous tient à cœur.
1: Sagittaire, un vent souffle contre vous. Cette journée pourrait bien être perçue comme pénible pour certains natifs du signe.
0: Capricorne, ne vous laissez pas trop influencer par ce que pensent les autres, surtout s'ils ont des idées un peu pessimistes.
1: Les Verseaux, vous supporterez très difficilement toutes les formes de contraintes aujourd'hui.
0: Enfin, Poisson, vous pourriez franchir une étape vers la réalisation de l'un de vos projets. C'est donc le bon moment pour agir. Les perspectives vous sont favorables. Bonne journée à tous. On se retrouve demain, bien sûr, et nous fêterons honorer. 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
1: 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La question du politique et de la politique concerne en fait toutes les religions et elle est aujourd'hui d'une brûlante actualité. Attaché à la laïcité pour des raisons théologiques et historiques, le protestantisme a des affinités avec la démocratie pour une société ouverte où toutes les convictions, y compris religieuses, devraient pouvoir s'exprimer. La saison des marchés recommence avec un thème différent chaque mois. Rendez-vous ce vendredi à partir de 17h sur la place de la mairie à Desagnes. 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À tout bientôt, place de la mairie à Desagnes.
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1: Il est 9h.
2: Bonjour à tous. À la une de l'actualité, un règlement de compte sur fond de narcotrafic est évoqué. Un adolescent d'une quinzaine d'années a été tué par balle hier soir à Nantes dans un quartier populaire. Deux autres mineurs ont également été blessés. Le pronostic vital est engagé pour celui de 13 ans. Le ministre de l'Intérieur, Laurent Nunez, doit se rendre sur place ce matin. L'auteur présumé de la fusillade mortelle à Nice lundi, interpellé dans la nuit de mercredi à jeudi dans le quartier des musiciens. Trois autres complices présumés ont également été arrêtés et placés en garde à vue. Le suspect est déjà connu des services de police. La fusillade avait fait deux morts de 38 et 57 ans. Ils n'avaient aucun lien avec le trafic de stupéfiants. Les huiles, les tisanes et les bonbons au CBD sont interdits en France à partir d'aujourd'hui. Les produits alimentaires contenant du cannabidiol ne peuvent plus être vendus. La Direction générale de l'alimentation applique une réglementation européenne sur les nouveaux aliments. Le CBD à fumer ou en liquide pour cigarettes électroniques reste autorisé. Les professionnels dénoncent une décision incompréhensible. C'est le cas d'Alicia qui vend ses produits dans une boutique.
3: Mes gummies, mes infusions, donc là pour les produits qui me restent, oui ça va être une perte. Et c'est dommage de nous interdire ça quoi. C'est inutile, ça n'a aucun sens. Autant nous interdire de vendre du CBD dans la globalité, enfin, ça n'a pas de sens d'interdire uniquement l'alimentaire. C'est nous embêter sur des petites choses, mais on va essayer en fait de contourner ça différemment. On va proposer d'autres bonbons. Là où il n'y aura pas la mention CBD, il y aura la mention chanvre. Et puis comme ça, tout le monde sera content. On va respecter la loi, hein, mais on va essayer de contourner pour qu'on puisse revenir sur des gummies CBD. Tout sera dans la légalité, ce ne sera pas de l'illégal.
2: Des propos recueillis par Mylène Debac. Il quitte la Chine aujourd'hui. Donald Trump dit avoir conclu des accords commerciaux fantastiques avec Xi Jinping. Selon le président américain, Pékin s'est engagé à acheter 200 avions Boeing, plus de pétrole et de produits agricoles américains. Pas de confirmation de la Chine pour le moment, qui appelle à la réouverture du détroit d'Ormuz dès que possible au Moyen-Orient. On passe au sport avec du basket, match important pour Victor Wembanyama et les Spurs. La franchise texane joue en NBA le match 6 des demi-finales des playoffs la nuit prochaine face à Minnesota. San Antonio mène pour l'instant 3-2 dans la série. En cas de victoire, les Spurs rejoindront Oklahoma City en finale de conférence. En cas de défaite, un match 7 décisif sera organisé. Voilà pour l'essentiel de l'actu en ce vendredi. Très belle journée à tous.
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0: Besoin d'une bouffée d'air frais? Envie de profiter de la richesse des paysages ardéchois? Alors préparez vos chaussures de marche et vos sacs à dos et partons à la découverte d'une nouvelle randonnée proposée dans le cadre du 21e printemps de la randonnée. Aujourd'hui, on se dirige vers Saint-Fortunat-sur-Eyrieux pour découvrir la randonnée La Caracole, organisée par la mairie de Saint-Fortunat-sur-Eyrieux, qui aura lieu le dimanche 17 mai. Une randonnée proposant 4 circuits différents entre 5 et 24 km, avec plusieurs niveaux de difficulté et de dénivelé différents. Pour nous en parler, j'ai au téléphone Valentin Zajac. Bonjour, merci d'être là.
1: Bonjour Lina, bonjour à tous.
0: Est-ce que vous pouvez nous présenter cette randonnée, La Caracole, les différents parcours proposés, leurs particularités et quelles sont les infos à connaître pour y participer?
1: Bien sûr, avec plaisir. Alors, La Caracole, c'est un ensemble de 4 randonnées, tout au départ du local technique à Saint-Fortunat. L'idée, c'est de pouvoir proposer des boucles de plusieurs niveaux pour plaire autant aux familles qui veulent promener avec les enfants que aux sportifs qui ont envie de se défier sur des parcours un peu plus grands avec plus de dénivelé. Donc, nous avons depuis 4 ans maintenant, nous avons créé une boucle famille donc avec un très très faible dénivelé. Il y a moins de 100 mètres, 80 mètres de dénivelé précisément. Cette boucle longe les Rieux. Elle est faisable avec des poussettes, par exemple, pour des parents qui ont des enfants en très bas âge. Ensuite, nous avons une boucle de 10 km, toujours au départ du local technique, qui fait un petit 500 mètres de dénivelé et qui fait une boucle jusqu'au col d'Orel, pour ceux qui connaissent, avec une vue magnifique sur le village. Une boucle encore plus grande de 17 km qui commence, qui fait à peu près le même départ, la même ascension, mais qui continue plus haut, qui va vers le col de la Mure, pour un total de 750 mètres de dénivelé. Et enfin, pour ceux qui ont vraiment envie de se dépasser plus, le grand circuit de 24 km, avec pas loin de 1000 mètres de dénivelé, 900 mètres précisément, toujours, on va dire, au-dessus du col de la Mure, dans le même secteur. Bon, et les trois, comment dire, ces trois parcours, ils sont très chouettes parce qu'ils offrent tous des panoramas imprenables, que ça soit sur le village de Saint-Fortunat ou même de manière plus large sur la vallée de l'Eyrieux, jusqu'à des points de vue sur le Vercors. Donc, ce côté-là, ça, c'est vraiment des randos, j'ai envie de dire, qui sont aériennes et vraiment sympathiques.
0: Des randos aériennes pour profiter du beau paysage ardéchois. Vous l'avez dit, donc, 3 boucles différentes pour les sportifs un peu plus aguerris et également une boucle un petit peu plus familiale, plus accessible pour les poussettes avec un parcours un petit peu plus court et un petit peu moins de dénivelé. Vous l'avez dit également, les inscriptions et le départ donc, se feront au local technique de Saint-Fortunat-sur-Eyrieux. Au niveau des tarifs, on n'en a pas parlé, on est sur un tarif de 8 € et gratuit pour les moins de 12 ans, si je ne me trompe pas.
1: Exactement. 8 €, tarif unique pour tous, ce qui nous permet juste de rentrer dans les frais, mais voilà, gratuit pour les plus jeunes, pour leur donner envie aussi de participer, de se dépasser avec leurs copains, avec leur famille. Voilà, un tarif unique de 8 €. Dans ce tarif, faut quand même, enfin, j'ai oublié de rappeler forcément, l'idée c'est de l'accès au ravitaillement. Il y a un ravitaillement sur la plus petite boucle de 10 km, il y a 2 ravitaillements sur les autres, avec du salé, du sucré. À Saint-Fortunat, on a un producteur de fraises juste à côté. On entend de plus en plus le surnom de rando des fraises parce que c'est la période en plus, en mai. Donc on commande des fraises qui sont cueillies le matin même chez notre producteur local. Et donc voilà, on vous garantit pas mal de dégustations de fraises sur tous les ravitaillements. Et une assiette du terroir avec d'autres produits locaux à l'arrivée.
0: D'accord, donc des ravitaillements vraiment en collaboration avec les producteurs locaux et avec des produits de saison. C'est une randonnée, comme on l'a dit, qui est organisée par la mairie de Saint-Fortunat-sur-Eyrieux. Est-ce que vous souhaitez nous dire quelques mots sur comment s'est passée l'organisation de cette randonnée? Peut-être de contact des producteurs locaux, de repérage des parcours?
1: Oui, voilà. Maintenant, on est habitué parce que ça fait longtemps hein, qu'on crée la caracole dans le cadre du printemps de la randonnée. Donc on a vraiment une équipe de bénévoles, il y a un mélange, il y a des élus directement, puisque c'est la mairie qui organise, donc il y a des élus qui organisent ça, en collaboration avec des bénévoles. On a maintenant une nouvelle équipe qui est en place et qui prend le relais, mais certains étaient déjà dans l'organisation avant. Donc j'ai envie de dire, ça se passe de manière très fluide, puisque que ça soit du producteur de fraises à notre petite supérette proxy à côté, en passant par les bénévoles, notre boulanger, tout le monde est habitué, donc ça se passe très bien. On a surtout du monde, on a des bénévoles qui sont disponibles pour venir sur les ravitaillements, pour nous aider le matin, pour offrir le café, le thé ou les sirops dès le départ. Donc tout se passe très bien.
0: Donc une organisation au top entre élus et bénévoles pour cette année, la randonnée La Caracole. On l'a dit, qui aura lieu le dimanche 17 mai à l'occasion du 21e printemps de la randonnée. Vous aurez le choix entre 4 circuits allant de 5 à 24 km pour tous les niveaux et tous les âges, parce que le parcours de 5 km est adapté aux familles, donc avec un accès pour les poussettes. Pour ceux qui souhaitent participer à cette randonnée, on rappelle que le rendez-vous est au local technique City Park de Saint-Fortunat-sur-Arieux, avec un départ entre 7h30 et midi selon les circuits que vous choisirez. Un tarif de 8€ pour les plus de 12 ans, et cette inscription inclut du café, du thé, du sirop à l'accueil, des ravitaillements sur les parcours, une assiette gourmande avec des produits du terroir à l'arrivée. Pour plus d'informations, n'hésitez pas à contacter les organisateurs, la mairie de Saint-Fortunat-sur-Arieux. Est-ce que vous voulez bien nous rappeler vos coordonnées ?
1: Bien sûr. Alors, vous pouvez me contacter directement. Donc, moi, je suis Valentin. Vous demandez Valentin à la mairie. Vous pouvez me contacter par téléphone au 04 75 65 29 93. Ou directement par mail à l'adresse vzajac@saintfortunat.fr pour toute demande de renseignements complémentaires.
0: C'est noté donc par téléphone ou par mail. Je pense qu'on a fait le tour. Est-ce que vous avez un dernier mot pour nos auditeurs qui souhaiteraient venir découvrir l'un des circuits proposés le 17 mai ?
1: Oui, je veux juste rajouter que à Saint-Fortunat, l'équipe municipale tient à ce que cet événement de nature et de sport soit aussi une fête. Ça se ressent dans l'ambiance des bénévoles, on veut partager un bon moment. Donc vous allez voir, dès le matin, on vous accueille en musique. Les bénévoles sur les différents ravitaillements arrivent avec ou leur guitare ou leur petite enceinte. Donc ça doit être une fête, on veut que ça soit une fête. Donc c'est un mélange d'événements sportifs, de pleine nature et festifs. Donc venez nombreux.
0: Ben merci beaucoup Valentin pour cette présentation, et on se dit à très bientôt sur les sentiers Ardéchois.
1: Merci à vous Lina, à très bientôt.
0: Si vous souhaitez en savoir plus sur le programme de ce 21e printemps de la randonnée, vous pouvez retrouver toutes les informations techniques sur le site ardèchehaute-vallée.fr ou en contactant directement l'office de tourisme de Valérieux Ardèche-Haute-Vallée. À très bientôt pour découvrir un prochain parcours.

0: 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Bonjour à toutes et à tous, auditeurs de RDB. Aujourd'hui, dans les interviews du Renard, on vous invite à lever les yeux et à apprécier la beauté céleste au-dessus de nos têtes. L'Université populaire des Boutières propose une soirée d'observation des étoiles pour profiter de notre beau ciel ardéchois. Une soirée animée par l'astronome amateur Yves Picot, qui met son télescope et ses connaissances à notre disposition. D'ailleurs, il est avec moi pour nous en parler, tout comme Christine Bouchardon de l'Université populaire des Boutières. Bonjour à tous les deux.
1: Bonjour.
0: Une nuit pour observer les étoiles et la beauté de notre ciel ardéchois, organisée, comme on l'a dit, par l'UPB, l'Université Populaire des Boutières, association dont l'objectif est de rendre la culture et les apprentissages accessibles à tous et à toutes. Cette année, on pourra profiter, le temps d'une nuit, non seulement de vos connaissances en astronomie, que vous allez partager avec nous, Yves Picot, mais également de votre matériel qui permet une observation du ciel dans les meilleures conditions. Avant de parler du programme de cette nuit d'observation des étoiles qui nous attend, j'aimerais bien en savoir un petit peu plus sur vous. On l'a dit, vous êtes astronome amateur, vous avez maintenant acquis du matériel et des connaissances liées à l'observation astronomique. Qu'est-ce qui vous a poussé à vous intéresser à ce domaine ?
2: Oh ben moi, je me suis toujours intéressé à l'astronomie. C'est bien un grand mot, mais quand j'étais gamin, dans les prés d'Ardèche, on s'allongeait le soir et puis on regardait les étoiles. J'ai toujours aimé beaucoup voir ce ciel. Et puis, bon, à cette époque, il n'était pas question d'astronomie. Mais plus tard, quand la possibilité m'en a été donnée, ben, je me suis intéressé donc à l'astronomie. J'ai fait partie d'un club, etc. Et puis maintenant, ben, je suis assez, disons... Je m'intéresse beaucoup à l'astronomie. J'en fais de temps en temps, dès que les conditions atmosphériques me le permettent, et voilà.
0: Donc vous vous êtes un petit peu formé vous-même, vous avez acquis vous-même des connaissances par le biais de vos recherches personnelles, de clubs, vous l'avez dit. Et qu'est-ce qui vous a donné envie de partager cette passion ?
2: Bah écoutez, moi ce qui m'a donné envie de partager cette passion, c'est que il y a beaucoup de monde qui n'ont jamais vu, par exemple, la Voie lactée. C'est les personnes qui habitent, les enfants notamment, qui habitent dans les grandes métropoles, je ne sais même pas s'ils ont déjà vu une étoile à cause de la pollution atmosphérique, de la pollution lumineuse. Donc je trouve quand même que c'est un vrai dommage, quoi, parce que c'est tellement beau de voir une galaxie, de voir une nébuleuse, etc., en direct, que ça serait vraiment dommage de passer à côté, quoi. Vraiment dommage. Donc dès que je peux faire partager cette passion, je le fais.
0: Et c'est ce que vous allez faire, partager cette passion et ces connaissances que vous avez acquises avec les intéressés, les astronomes amateurs et les curieux pour cette nuit d'observation des étoiles. Est-ce qu'on peut parler un petit peu du programme de cette nuit, de cette soirée ? Qu'est-ce qui nous attend ?
1: Eh bien, on se retrouvera, on va faire un covoiturage à la guinguette pour tout le monde, à 20h. On a prévu de partager un pique-nique au sommet du Cérandon. Et à ce moment-là, Yves pourra déjà un peu nous parler de ce qu'il a dit là, du vocabulaire aussi, parce que pour moi, nébuleuse ou galaxie ou tout ça, je ne connais pas non plus, et je pense que les autres personnes ne le connaissent pas non plus. Et puis donc il faudra porter des vêtements assez chauds parce que quelquefois les nuits sont fraîches, peut-être une couverture pour s'installer comme il faut. Et ensuite, les gens qui veulent aussi nous retrouver juste là où ils peuvent venir pour 21h. Et puis il faut attendre, je crois, 22h pour qu'on puisse commencer à observer ensuite les étoiles et tout ce qu'il y a dans le ciel.
0: David dit rendez-vous 20h au parking de la Guinguette au Chélard pour un covoiturage jusqu'au Cérandon, qui sera le lieu d'observation de cette soirée, où vous allez, Yves, nous présenter un petit peu les principes généraux de l'astronomie à la tombée de la nuit, à partir de 22h. C'est quoi justement ces principes généraux de l'astronomie ? Christine en a un petit peu parlé, mais c'est vrai que c'est, j'imagine, un peu un vocabulaire, la différence entre, par exemple, galaxie et nébuleuse, qui n'est pas connue pour tous.
2: Oui, effectivement, donc, quand on parle d'astronomie, on regarde les étoiles. Il faut savoir que toutes les étoiles, ce sont des soleils. Voilà, déjà, par la base, c'est ça. Et là, on les voit, les étoiles, mais le ciel profond, on appelle ça en astronomie, le ciel profond recèle des objets magnifiques comme des nébuleuses. Alors, nébuleuses, galaxies, vous savez que notre galaxie s'appelle la Voie lactée. Voilà, et donc il y a d'autres galaxies, il y a des milliards de galaxies, mais dans notre galaxie, là, nous, il y a des objets magnifiques, des nébuleuses, des amas globulaires. Bon, les amas globulaires sont des regroupements d'étoiles. Une nébuleuse, c'est une pouponnière d'étoiles, c'est là où naissent les étoiles. Et une galaxie, ben c'est un champ qui rassemble énormément d'étoiles et qui à travers l'espace infini de l'univers. Voilà.
0: Donnez-moi un exemple. Qu'est-ce qu'on peut observer comme galaxies ou comme nébuleuses dans le ciel ardéchois ? Est-ce qu'elles ont des noms ?
2: Bien sûr. Par exemple la galaxie du tourbillon. Elles ont des noms comme ça parce que c'est leur forme qui leur donne leur nom en fait, si vous voulez. Galaxie. Vous avez énormément d'objets dans le Sagittaire, par exemple. Mais malheureusement, le Sagittaire, il se lève beaucoup plus tard. C'est au mois de juillet et au mois d'août. Et on ne pourra pas en bénéficier. Mais sinon, c'est des endroits qu'il faut voir parce qu'il y a énormément d'objets dans une seule partie de notre champ de visuel. Voilà.
0: Tous ces éléments, on pourra en profiter justement grâce au matériel que vous allez mettre aux dispositions, grâce à votre télescope. Qu'est-ce qu'il a de particulier et qu'est-ce qu'il permet exactement ?
2: Alors, il faut savoir que l'astronomie, moi quand j'ai commencé, c'est ce qui m'a un petit peu rebuté, c'est que quand j'ai voulu faire partie d'associations il y a quelques années, le matériel, c'était un matériel performant, mais le problème c'est qu'il fallait être... Très patient, puis un petit peu technique pour le montage du matériel, et ça prenait énormément de place. Et donc, moi, ça m'a un petit peu rebuté tout ça. Alors, donc, j'étais à l'association, mais moi, ce qui m'intéressait, c'est surtout les observations. Et je ne suis pas un astrophysicien, donc ce qui m'intéresse, c'est les observations. Et donc, ça m'a un petit peu rebuté, même beaucoup. Et puis, j'ai eu la chance, là, il y a quelques années, je crois que c'est il y a une petite dizaine d'années, même pas, il y a eu d'énormes progrès en matière d'astronomie, notamment de matériel. Et moi, j'ai un télescope qui permet, si vous voulez, de voir ce qu'un télescope traditionnel voit, en une heure. Moi, je le vois en 5 minutes, quoi. Et en couleur, alors que les anciens télescopes, c'était en noir et blanc. Il fallait faire de l'astrophotographie pour avoir des couleurs. Et alors, l'astrophotographie, c'est un appareil... un appareil photo que vous mettez sur un oculaire, mais pour avoir de la couleur, il fallait attendre une heure, facile quoi. Donc voilà, moi si vous voulez, ce matériel-là m'a permis, ça a été pour moi une révolution quoi, parce que c'était exactement, en plus c'est un matériel qui tient dans un grand sac à dos. Donc
0: transportable,
2: on peut voilà. Et ça, c'est une révolution, quoi, une révolution vraiment.
0: Ça rend l'observation du ciel beaucoup plus accessible à beaucoup plus de personnes. Le moment de cette soirée d'observation est pas non plus choisi au hasard. On n'a pas encore parlé de la date parce qu'elle n'est pas encore fixée. Pour fixer une date, il faut que plusieurs conditions soient réunies. Quels sont les critères exactement pour cette soirée d'observation ?
2: Oh bah écoutez, il y a deux critères essentiels. C'est d'abord la couverture nuageuse, faut pas qu'il y en ait. Et puis surtout. La luminosité. Par exemple, s'il y a une grande lune, une grosse lune, une pleine lune, ou même gibbeuse montante, etc., ça nous prend de la lumière et on voit moins bien, quoi. Voilà. Là, cette période qu'on a fixée, c'est du 15 au 20 à peu près, ou du 21, c'est sans lune. Donc, le ciel est bien noir. Voilà. Ça, c'est les deux critères principaux.
0: D'accord, donc les nuages et la lune pour pouvoir observer au mieux les étoiles et le contenu du ciel. Si jamais on est intéressé et qu'on a envie de participer à cette nuit et d'en connaître la date exacte, comment est-ce que ça se passe ? Où est-ce que les infos seront disponibles ?
1: Alors, vous allez sur le site de l'Université Populaire des Boutières. Donc, vous tapez sur Internet Université Populaire des Boutières et vous allez trouver notre programme. Donc, il sera mis à jour dès que Yves me dira... la date, donc tout de suite je le mettrai à jour. Et donc à partir de là, à partir du site, vous pouvez vous inscrire ou par l'office du tourisme, ou si vous n'êtes pas bon en informatique, vous pouvez aussi aller directement à l'office du tourisme et ils vous inscriront à l'activité.
0: D'accord, donc sur inscription sur le site de l'UPB ou bien à l'office du tourisme.
1: Oui, et c'est gratuit bien sûr.
0: Une nuit gratuite aussi, très important de le préciser. Donc la date exacte sera communiquée très prochainement via le site de l'Université Populaire des Boutières. Donc pour cette nuit d'observation des étoiles animée par vous-même, Yves Picot, nuit du durant laquelle vous aborderez les principes de l'astronomie et mettrez votre télescope à disposition pour observer les galaxies et les nébuleuses du ciel profond ardéchois. Avant de conclure, est-ce que vous auriez un dernier mot pour nos auditeurs qui souhaiteraient venir participer à cette nuit d'observation ?
2: Si vraiment vous avez les auditeurs qui n'ont jamais eu l'occasion de mettre un œil dans l'oculaire d'un télescope, il faut le faire parce que c'est une révélation. C'est vraiment une révélation. Tellement c'est beau, quoi.
0: Vous avez un dernier mot, Christine ?
1: Non, j'invite tout le monde à venir parce que voilà, c'est une occasion unique, je pense, de regarder pour tous ceux qui n'ont jamais fait l'expérience aussi
0: et d'en profiter. Merci beaucoup à tous les deux d'être venus nous parler de ce rendez-vous astronomique sur les ondes. À très bientôt.
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1: Il est 10h.
2: Bonjour à tous, la Free Party se poursuit en Lozère. Environ 1500 participants sont encore présents ce matin à Saint-Privat-du-Faux sur un site situé à 1300 mètres d'altitude. La préfecture évoque une météo dantesque avec de la neige et des températures négatives. Au moins 7 personnes ont dû être secourues, dont 2 pour hypothermie. Plus de 150 gendarmes, 40 pompiers et la Croix-Rouge sont sur place. Le ministre de l'Intérieur, Laurent Nunez, à Nantes ce matin. Un adolescent d'une quinzaine d'années a été tué par balle hier soir dans un quartier populaire de la ville. 2 autres mineurs ont également été blessés. Le pronostic vital est engagé pour celui âgé de 13 ans. Un règlement de compte sur fond de narcotrafic est évoqué. Les bonbons, gâteaux, huiles et tisanes au CBD sont interdits à la vente à partir d'aujourd'hui en France. La Direction Générale de l'Alimentation renforce les contrôles sur ces produits qui n'avaient jamais obtenu d'autorisation officielle de commercialisation au niveau européen. Le CBD à fumer ou à vapoter, lui, reste autorisé. Météo France fait appel aux Français pour baptiser les prochaines tempêtes. L'organisme lance une campagne participative avant la saison 2026-2027 avec des règles très précises pour choisir les futurs prénoms des coups de vent qui toucheront l'Europe. Les explications avec Jacques Terrance.
3: Claudia, Benjamin ou encore Goretti, les noms des tempêtes marquent parfois autant les dégâts qu'elles provoquent. Et pour la prochaine saison, Météo France veut faire participer le public. L'organisme lance un appel à idées jusqu'au 21 mai pour trouver les futurs prénoms des tempêtes de la saison 2026-2027. Les internautes peuvent proposer leurs suggestions via un formulaire en ligne. Mais attention, il y a plusieurs règles à respecter. Les prénoms doivent alterner entre féminin et masculin, être faciles à prononcer dans plusieurs langues européennes et commencer par certaines lettres bien précises. Depuis 2017, les services météo européens attribuent des noms aux tempêtes susceptibles de provoquer des vigilances orange ou rouge pour vent violent. Objectif, mieux communiquer et faciliter les alertes auprès du grand public. La liste définitive des noms sera validée dans les prochains mois.
2: Donald Trump quitte la Chine aujourd'hui. Le président américain dit avoir conclu des accords commerciaux fantastiques avec Xi Jinping, son homologue chinois. Selon le président américain, Pékin s'est engagé à acheter 200 avions Boeing, plus de pétrole et de produits agricoles américains. Enfin, en football, les 26 joueurs sélectionnés pour le Mondial 2026 sont connus. Ils ont été dévoilés par Didier Deschamps hier. On retrouve évidemment Mbappé, Olise, Tchouaméni, Kanté ou encore Mike Maignan. Bonne journée à tous.
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1: Parce que l'actualité nous rappelle chaque jour la violence de la colonisation et l'importance de soutenir les résistances et les luttes de libération, nous souhaitons aujourd'hui donner la parole à celles et ceux qui l'ont vécu ou qui le vivent encore. Ces mots viennent de nos amis de la radio associative de Cré, Radio Saint-Ferréol. Pour aborder les questions de décolonisation, de résistance et de lutte, ils ont organisé une nuit entière de discussion le vendredi 16 janvier dernier de 19h jusqu'à 3h du matin, diffusée en direct sur leurs ondes. Afin de soutenir cette démarche et ce combat, nous vous proposons une rediffusion spéciale découpée en 9 épisodes. 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Pour clore cette rediffusion de la nuit radiophonique décoloniale, cette 9e heure fera un point sur la situation en Kanaky, ainsi que la disparition de Julia Chunil, militante mapuche au Chili. Olivier Kundono sera également à l'honneur avec « Tambour des chefs ». Suivi de la lecture d'un extrait du livre « La sagesse des lianes » de Denethem Tuambona. Bonne écoute et merci d'avoir écouté cette série.
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9: Alors maintenant, on va écouter un morceau que je vais vous présenter qui s'appelle « Cacerolazo » de Anna Tirou. Ah, en fait, non, on va en passer un autre.
10: Alors, la blague, fais-nous ta blague.
9: Alors, j'ai une blague.
10: Une super blague pour détendre l'atmosphère.
9: Ouais, c'est ça. Mais...
10: c'est pas le moment.
9: Ouais, c'est pas le meilleur moment, on est d'accord. Mais moi, je vais juste en profiter pour faire un petit point actu, parce que je m'étais dit que c'était peut-être bien d'en parler. C'est juste que je voulais vous dire que aujourd'hui il y a eu un sommet à l'Élysée pour discuter de la situation de la Kanaky, mais qui est encore appelée Nouvelle-Calédonie. Donc ça a été discuté aujourd'hui. Donc je sais pas si, où on en est dans l'actu, parce que enfin je vais peut-être pas vous refaire tout l'historique de la situation en Kanaky, mais ce qui s'est passé, enfin la raison pour laquelle il y a eu ce sommet aujourd'hui, c'était pour reprendre les accords Bougival, qui sont donc les accords qui ont été trouvés le 12 juillet de l'année passée, 2025, et que le FLNKS, donc le parti indépendantiste de Kanaky, a refusé. Et là, en fait, ce qui s'est passé, c'est que donc il y a eu une invitation du cabinet de Macron envers les différents partis qui sont en Kanaky, mais aussi en Nouvelle-Calédonie, du coup. Donc une invitation pour autant les loyalistes que les indépendantistes. Toutefois, le FLNKS a reçu une invitation un peu tardive. Donc je vous explique un peu la situation. Donc ils ont reçu une invitation un peu tardive, c'est-à-dire qu'ils l'ont reçu jeudi passé pour aujourd'hui, enfin donc on est le 17, mais pour le 16. Et ce qui s'est passé, c'est que donc déjà tous les autres partis ont été invités par Macron. Le FLNKS a été invité par son président de cabinet, enfin par son chef de cabinet, mais pas par Macron. Et donc ils ont été invités pour parler des accords donc du 12 juillet 2025. Donc ils ont fait exprès de pas utiliser le terme Bougival, accord de Bougival, puisque le FLNKS l'avait refusé. Donc ils ont juste changé, enfin ils ont pas dit son nom, ils ont juste dit sa date. Et c'est pourquoi il y a eu la décision de ne pas y aller de la part du FLNKS, parce que en fait, si aujourd'hui vous lisez les articles qui sont apparus dans la presse, on va directement parler de la non-présence du FLNKS, qui aurait été pourtant quand même bienvenue pour parler de l'avenir de leur pays quand même, nanana. Enfin, Macron insiste quand même sur l'absence du FLNKS. Et donc voilà, je vais vous expliquer juste les raisons. Enfin, je ne sais pas si vous avez aussi lu peut-être les articles des raisons qui ont poussé le FLNKS à prendre cette décision. Mais la première, c'est comme je vous le disais, c'est le fait qu'on revient sur les accords de Bougival, alors que clairement le FLNKS s'était prononcé contre. En fait, ça sert à rien de prendre une délégation, de faire venir une délégation depuis la Kanaky, ça coûte extrêmement cher, surtout qu'il faut venir à plusieurs, pour revenir dire non, on n'est pas d'accord. Donc voilà, ça c'était un peu une question de logique et de continuité et de cohérence. Et ensuite, il y a le prix de la viande. Enfin, déjà, par exemple, Christian Théin, qui est donc le président du FLNKS, il est revenu il y a un tout petit peu plus d'un mois, je pense, au pays. après avoir été incarcérée, après avoir ne pas avoir eu la possibilité de retourner au pays pendant plusieurs mois parce que sa situation judiciaire et juridique n'était pas encore très claire. Donc il vient de retourner au pays et là on lui demandait de revenir en métropole à l'Élysée pour discuter donc de cet accord Bougival. Donc bref, voilà, tout ça pour dire que donc ils ont refusé de venir et que maintenant c'est un peu servi, enfin c'est fortement souligné lors des discussions. Voilà, donc c'était le petit point d'actu puisque c'était hier le 16 janvier qu'il y a eu ce sommet pour discuter de la situation du pays. Maintenant, on va écouter Ma vie de colonisé, un morceau d'un rappeur kanak, Ibalkan. Voilà, allons-y.
11: Ah, bon.

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1: 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Et on enchaîne tout de suite avec un enregistrement sur, sur l'histoire de Julia Tchounil, une militante mapuche qui a disparu au Chili. Cette chronique, elle va revenir donc sur cette histoire qui a été rendue plus terrible par le traitement qui en a été fait par les médias et la justice chilienne sur fond de racisme et répression des luttes mapuches.

0: ¿Dónde está Julia Chunil? Une chronique qui revient sur l'histoire de Julia Chunil, militante mapuche disparue le 8 novembre 2024. À travers son histoire se rejoue toute l'injustice et les inégalités que subit le peuple mapuche depuis des siècles, dans ce pays qu'on appelle aujourd'hui le Chili. Bonne écoute.
1: Bonjour à toutes, bonjour à tous, bonjour à tous. Avec tout le respect et depuis les informations dont je dispose, je vais vous parler de Julia Chunil Catricura, femme mapuche de 74 ans, défenseuse de la terre et dirigeante de la communauté de Putrehuel, région de Mafil, Hualmapu, au sud de ce qui s'appelle aujourd'hui le Chili.

D'abord, qui sont les Mapuches? C'est un peuple ancestral de l'extrême sud de l'Amérique. En 1540, leur territoire était presque tout l'actuel Chili et le sud de l'Argentine. C'est un des rares peuples du continent qui a réussi à combattre et repousser les colons espagnols et garder un territoire autonome au sud du fleuve Biobío. D'ailleurs, ensuite, les guerriers Mapuches ont aidé les Chiliens à gagner leur indépendance face aux colons espagnols en 1818. Cependant, le gouvernement chilien nouveau-né montre rapidement sa soif de pouvoir et ressources et tente de conquérir le Hualmapu, le territoire Mapuche, avec l'argument colonial fraîchement apporté de l'État-nation.

Pour les Mapuche, c'est un nouvel épisode de résistance, répression et diminution de leur territoire. Entre 1851 et 1883, c'est la pire opération de colonisation du Walmapu de la part du Jeuneta chilien, l'horriblement dénommée opération de pacification de la région de la Araucanía. Parallèlement à la colonisation similaire de territoires Mapuche en Argentine, dénommée pacification du désert. De nombreux Huaychafes, guerriers Mapuche, tombent et l'État chilien s'approprie du sud du Chili, tentant d'assimiler la population Mapuche et volant de nombreux territoires. Cependant, même sur des territoires réduits, les Mapuche ne cessent de s'organiser en nations autonomes, avec leur propre culture, langue, cosmovision, interconnexion profonde avec tous les êtres, terre, plantes, eau, animaux

la lutte pour la récupération territoriale est le pilier central de la lutte mapuche, qui signifie « peuple de la terre ». Parce que leur vie et santé physique et spirituelle dépendent de la terre, des forêts, des plantes, des ruisseaux, des lacs, de la mer, des animaux, etc. Leur existence est donc en conflit direct avec la logique extractiviste capitaliste. C'est une histoire constante de conflits, répression, racisme, négociations avec les différents gouvernements chiliens et les différents investisseurs étrangers dévastateurs.

Aujourd'hui, sous le gouvernement totalement hypocrite de Gabriel Boric, supposément de gauche progressiste, mais avec des politiques plus à droite que n'importe quel gouvernement de droite, les Mapuches souffrent une répression jamais vue. Depuis le 17 mai 2022, qui correspond au début du mandat de Boric, le Hualmapu, qui est donc le sud du Chili actuel, territoire Mapuche, est sous le régime d'état d'exception, complètement militarisé. Cela dans le but de défendre les intérêts des grands entrepreneurs et dévastateurs, pour la plupart européens. Entreprises forestières, élevage de saumon, etc. De nombreuses organisations Mapuche sont considérées comme terroristes et il y a une répression brutale envers le peuple Mapuche en général. Intimidation, persécution, racisme, perquisition, prison préventive de plusieurs années, peine de prison disproportionnée, montage judiciaire, assassinat, désapparition forcée, etc. Et l'avenir risque d'être encore plus terrible avec l'arrivée au pouvoir du facho et fils de nazi allemand Kast en mars prochain.

C'est donc dans ce contexte que le 8 novembre 2024, Julia Chunil Catricura, 74 ans, part s'occuper de ses animaux accompagnée de ses chiens. Deux chiens reviennent, mais elle et Cholito, le plus jeune chien, ne reviennent pas. Julia Chunil se savait menacée par Juan Carlos Mostat Anventer, gros propriétaire terrien et chef d'entreprise forestière, descendant d'Européens. Elle avait averti sa communauté avec cette phrase maintenant tristement célèbre. « Si me pasa algo, ya saben quién fue. S'il m'arrive quelque chose, vous savez déjà de la faute de qui c'est. » Déjà plus d'un an de recherche, d'angoisse, d'espoir aussi de la retrouver vivante, d'indignation, de rage, de manif. Cheumelei Julia Chunil. Donde está Julia Chunil? Où est Julia Chunil?

Alors que dès le premier jour, la famille informe le nom du principal suspect. Celui-ci n'a jamais été inquiété ni interrogé. Au contraire, l'enquête s'est concentrée sur la famille, surtout les fils et la fille de Julia Chunil, qui ont été victimes d'une forte persécution de la part des agents de l'État. Plusieurs perquisitions, interrogatoires musclés, fausses preuves, dans le but de faire un montage judiciaire pour accuser la fille de Julia Chunil de la mort de sa mère et laver les mains du grand propriétaire terrien. Maintenant, c'est le tour de ses fils d'être accusés et c'est aujourd'hui un de ses fils qui est considéré comme le principal suspect par la justice. Pendant tout ce temps, l'État nie l'accès au dossier d'enquête à la famille et aux avocats. L'affaire est à la charge du même procureur que quand ils ont fait passer l'assassinat de Macarena Valdés pour un suicide. Macarena Valdés qui était une autre défenseuse mapuche.

Le 30 septembre dernier, l'avocate accède par erreur à l'enregistrement d'une conversation téléphonique de Juan Carlos Mostat Anventer, datant du lendemain de la disparition de Julia. « Ils ont brûlé Julia Chunil », dit-il. 11 mois que cette information était maintenue cachée, que l'assassin et le responsable ne sont pas inquiétés, que les enfants de Julia sont persécutés, et en plus de l'angoisse de chercher leur mère, que les rues, plages et montagnes crient « Où est Julia Chunil ?» Suite à cette révélation, il y a eu des grosses manifs dans tout le pays. La douleur, l'indignation et la rage se font sentir. Hélas, elles sont vite retombées. Le 12 octobre, cyniquement déclaré jour des peuples originaires au Chili, la grande chaîne de télé Canal 13 publie un reportage de 13 minutes sur l'affaire, accusant directement l'un des fils de Julia Chunil de l'assassinat de leur mère. Malheureusement, cette chaîne a un grand pouvoir médiatique et beaucoup de personnes boivent leur montage. Plus que jamais, nous nécessitons amplifier la voix de la famille de Julia Chunil, diffuser les informations réelles et demander que soit enquêtée la responsabilité de Juan Carlos Mostat Anventer dans l'assassinat de Julia Chunil Katsekura. Parce que comme elle-même l'avait présagé, « Si me pasa algo, ya saben quién fue ». Vérité et justice pour Julia Chunil.

actuellement sur grand fond de racisme, surcriminalisation et irrégularité judiciaire, se déroule le procès du Welken porte-parole Raphaël Pitchoun. J'espère pouvoir vous en parler dans un prochain épisode. À bientôt.

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0: qui va lire un poème, du coup, et ensuite on fera une conclusion et on va bien se quitter avec Denethem Twambona, qu'on vous présentera tout à l'heure.
1: Ma mère est française, mon père est guinéen de la Guinée-Conakry. Il est issu de la Guinée forestière, où cohabitent plusieurs ethnies, dont l'ethnique ici, qui est la sienne. Et l'influence de la colonisation sur la vie de mon père est prédominante. Il a été élevé par les missionnaires, il a dû fuir l'autoritarisme de Sékou Touré, le président guinéen, après qu'il ait proclamé l'indépendance en 58 face à De Gaulle. Et puis le déracinement qui pèse encore fortement aujourd'hui. Et en fait, moi, Tambour des chefs, c'est le titre que je vais vous présenter. C'est le premier acte d'un solo de violoncelle que j'ai écrit comme une quête d'identité. J'ai fait un voyage initiatique en 2013 en Guinée avec mon frère pour découvrir une partie de mes origines. Et je vous cache pas que l'arrivée au village a été bouleversante. Quand je dis au village, c'est là où mon père est né, où il a vécu petit. Et on n'avait jamais mis les pieds là-bas. Donc, après quelques danses et quelques partages festifs, tout s'est arrêté, subitement, brutalement. Et dans le silence qui s'était opéré, un vieillard est arrivé au loin avec un tambour. Un vieux, vieux tambour qui, paraît-il, ne sort qu'une fois tous les 30-40 ans pour des événements exceptionnels. Et ce vieillard est arrivé pour nous chanter une mélodie et accompagné de son tambour. Une mélodie qui est une sorte d'hommage à notre quête d'origine, à notre retour aux sources.

0: Donc, ben voilà, on est sur la fin. J'ai une dernière petite annonce.
1: On a encore de l'attention.
0: On est encore là, on est pas mal nombreux quand même encore dans le studio mobile. Alors, ma dernière petite annonce, c'est qu'est-ce qui se passe mardi prochain, qui est dans 3 jours. Le mardi 20, oui. Mis à part que c'est l'anniversaire de Suzanne, c'est aussi une permanence à la cartouche où il y aura un arpentage du très grand livre de Angela Davis.
1: Femme, race, classe.
0: Merci. Et juste après, une soirée en soutien à la CAFS. Qu'est-ce que c'est la CAFS ? Toi qui es réveillée, qui fais là une insomnie en pensant que tu ne sais pas quoi faire de tout l'argent que tu as, viens vite le dépenser pour soutenir la caisse antifasciste de solidarité. C'est donc une caisse qui redistribue tous les sous des gens qui veulent bien rendre l'argent à des personnes trans et ou racisées dans le coin ou un peu plus loin pour des besoins individuels. Donc venez vous enjailler là dans 3 jours à Cré. Donc cette soirée se passe à Lydre, qui est au centre-ville de Cré, je ne sais plus l'adresse, peut-être 1 rue de la République ou de la colonisation, je ne sais plus. Voilà, je vous présente les derniers sons et on va conclure tous ensemble. Ça va, c'est... Ouais. Non mais c'est intégré qu'il faut venir lâcher ses sous. Voilà.
2: Ouais, ouais. Il ne faut pas rester à Cré, après il faut rentrer. Il ne faut pas venir emménager à Cré.
0: Ah,
1: non, okay. Non, faut pas gentrifier,
2: non, non,
1: là.
2: Pas gentrifier.
0: Ah, ok, mais c'est gentrifié avant nous, hein. Ouais. En tout cas, pour les derniers sons de cette nuit décoloniale, la nuit décolonisons les ondes, nous avons choisi de finir par des extraits du livre Sagesse des lianes de Denethem Touam Bona. On me tire l'épaule pour que je sois encore devant le micro. Et Denethem Touam Bona est un penseur, poète, révolutionnaire, inclassable, philosophe, qui vient à la fois de Sierra Leone et de France. Et il est introduit par Naïm, qui est un rappeur dont le nom de scène est L'Inconsolable. Et donc on finira par les mots de Denethem Touam Bona, accompagnés de Naïm et d'un morceau de Naïm, Underground Railroad, qui finira cette émission. Et donc là maintenant, c'est la conclusion de la nuit de la radio. Donc c'est ça, par exemple, ça fait saturer les micros, nous a-t-on dit, mais je sais pas, oui, on voulait dire merci à tout le monde. Il y a eu des génies à la technique, des génies à la nourriture, des génies au rangement, là, qui ont fait tout cleaner les pièces. Il y a eu...
1: MJC, elle est entièrement ouverte pour nous.
0: Ouais, super,
1: nous a accueilli
0: le lieu.
1: Super bien.
0: Ouais. Qu'est-ce que t'as dit ?
3: Ils n'ont pas peur.
0: Ils n'ont pas peur, non.
1: Et on nous donne les clés.
0: En tout cas, voilà, c'était quand même joyeux. Mais parler.
1: Bah, merci Eve aussi, parce que franchement, t'as géré de ouf.
0: Bon, on avait dit qu'on disait pas de blague.
1: Mais si, j'ai qu'à le dire. Merci technique de fou. Ouais, merci tout le monde. Merci.
0: Voilà, faut.
1: Merci le talent.
4: Merci la campagne.
0: Ouais, c'était. Ouais. Merci à Radio Saint-Féréal qui prête à la fois ses compétences et son matériel incroyable. Voilà, Radio Saint-Féréal, confiance aussi, ça fait plaisir.
2: et c'était
1: on a du boulot parce que le fascisme avance, enfin est déjà là et donc on a grave du boulot, donc on va pas aller dormir.
0: Et ça a l'air chill, mais en vrai c'était pas mal de travail de préparation. Je sais pas si vous avez entendu tous les fichiers qu'il y avait, fallait les organiser, tout ça, voilà, toutes les interventions où il y a eu du boulot. Les post-it qui ont servi à rien finalement, je regrette.
1: Et si vous avez réussi à tout écouter à la suite, écrivez-nous, vous aurez un petit cadeau.
0: On
1: goodies du chocolat blanc.
4: Je veux dire, ce sera accessible en podcast sur le site.
0: Voilà, alors il faut dire que ce sera accessible en podcast sur le site. Dans les semaines à venir, on ne vous promet pas demain parce qu'il y a un peu de taf de montage. Ouais.
4: Peut-être sur d'autres radios.
0: Peut-être sur d'autres radios qui voudront bien nous rediffuser.
1: Mais là, apparemment, on était rediffusés sur Bruxelles et puis peut-être à Strasbourg.
0: Dans des apparts, hein, faut pas non,
1: non
0: plus.
1: Non, non, à la radio.
0: À Marseille, non, dans des apparts, à Grenoble. Merci Hello, les Radio potos Panique. Pour les petits messages qu'on a reçus, ça fait plaisir de savoir des gens ont pas dormi.
4: Big up à Pépita qui est au Maroc.
0: Big up à Pépita qui au Maroc a préparé plein de morceaux et qui est une super podcasteuse aussi qu'on regrette un peu, mais la prochaine nuit de la radio elle sera là sûrement. Bon bah il va falloir rendre l'antenne. Ça y est, on veut plus lâcher. Il est quelle heure? 3h moins 8. Et ben impeccable, bravo. Et voilà, et l'inconsolable et Denetem Tuam Bona pour conclure la nuit de la radio décoloniale sur Radio Saint-Ferréal 94.2.

Le texte que je vais vous lire est un extrait du livre « Sagesse des lianes, cosmopoétique du refuge 1 » de Denethem Tuambona. C'est un extrait qui traite en particulier de l'Underground Railroad, un réseau de chemins de fer clandestins et imaginaires qui a néanmoins permis la fuite bien réelle de centaines de milliers d'esclaves. Comment un réseau de chemins de fer qui n'existait pas a-t-il pu permettre aux esclaves de s'échapper ? Eh bien, c'est ce que raconte Denethem Tuambona dans l'extrait que je vais vous lire, extrait qui m'a du reste inspiré un morceau que j'ai sobrement intitulé « Underground Railroad » et qui figure sur mon dernier album en date, « Contrefort ». Le camouflage, se confondre avec le milieu de vie dans lequel nous évoluons jusqu'à s'y évanouir, suppose une écologie des sens, sentir le vent, le soleil, la pluie, les éléments nous pénétrer par tous les pores et en épouser le cycle des mutations. Percevoir jusqu'à devenir imperceptible. Le nègre marron, c'est le fugitif par excellence, celui qui trace sans laisser de traces. Les nègres marrons sont des nègres ninjas qui maîtrisent parfaitement l'art de la métamorphose et de la dissolution de soi. Par leurs gestes et mouvements virtuoses, par leur dislocation rythmique, les corps marrons s'épurent, s'effacent, se virtualisent dans le suspens d'une blue note insaisissable. La blue note est l'expression musicale par excellence des subterfuges par lesquels les noirs vrillent le temps et subliment cette pulsation rythmique qui les pousse à marteler le sol et fendre l'air. Toutes les musiques afro-diasporiques portent l'empreinte marronne d'un art de l'esquive, d'une pratique du brouillage des repères et des traces de pas. Durant la période esclavagiste, les échappés des Negro Spirituals alimentent des évasions bien réelles, celles de l'Underground Railroad, le plus vaste réseau d'évasion des esclaves des Amériques. Sa particularité, cette organisation clandestine d'abolitionnistes noirs et blancs et de réfugiés détourne le modèle technologique du chemin de fer afin d'établir une cartographie codée des itinéraires de fuite, comprenant des voies de secours en cas de découverte par les chasseurs d'esclaves et des refuges. Tout cela dans le langage chiffré du ferroviaire, refuge baptisé station, fugitif, marchandise, guide, conducteur, etc., et de la Bible. Des spirituals comme Follow the Drinking God, constitués de véritables songlines, des itinéraires chantés, des cartes musicales, comportant des indications précises comme Where the Great Big River Meets the Little River, Follow the Drinking God. Là où l'Ohio croise une petite rivière, suit la grande ours. Ainsi, le chant Wade in the Water, sous l'apparence d'une parabole biblique, patauge dans l'eau, le Seigneur va troubler l'eau, incite les fugitifs à tout faire pour effacer leurs traces. L'Underground Railroad est un train fantôme, une chimère, un sublime subterfuge, un simulacre qui opère par le codage poétique, la torsion du langage, la distorsion du système dominant, comme celle qu'imposa Jimi Hendrix à l'hymne des USA. C'est en détournant le réseau postal, en se faisant affranchir sous la forme d'une caisse de vivres, une boîte qu'il avait conçue et où il se nicha le temps d'un voyage de 26 heures, les 23 et 24 mars 1849, que l'esclave fugitif Henry Box Brown gagna sa liberté. Un vrai tour de passe-passe, digne des ruses relatées dans les contes, qui lui valut le surnom de Box. Fuguer, ce n'est pas fuir devant l'oppression, mais produire dans une nuée de leurres et de fabulations sa propre disparition. Échapper à la prise des forces de l'ordre, ou s'évader par les interstices les plus étroits, exige une pratique rigoureuse de la torsion, de la distorsion, de la contorsion des langues et des corps.

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2: Il est 11h.
3: Bonjour à tous. La Free Party se poursuit en Lozère. Environ 1500 participants sont encore présents ce matin à Saint-Privat-du-Faux sur un site situé à 1300 mètres d'altitude. La préfecture évoque une météo dantesque avec de la neige et des températures négatives. Au moins 7 personnes ont dû être secourues, dont 2 pour hypothermie. Plus de 150 gendarmes, 40 pompiers et la Croix-Rouge sont sur place. Le ministre de l'Intérieur, Laurent Nunez, à Nantes ce matin, un adolescent d'une quinzaine d'années a été tué par balle hier soir dans un quartier populaire de la ville. 2 autres mineurs ont également été blessés. Le pronostic vital est engagé pour celui âgé de 13 ans. Un règlement de compte sur fond de narcotrafic est évoqué. Les bonbons, gâteaux, huiles et tisanes au CBD sont interdits à la vente à partir d'aujourd'hui en France. La Direction Générale de l'Alimentation renforce les contrôles sur ces produits qui n'avaient jamais obtenu d'autorisation officielle de commercialisation au niveau européen. Le CBD à fumer ou à vapoter, lui, reste autorisé. Météo France fait appel aux Français pour baptiser les prochaines tempêtes. L'organisme lance une campagne participative avant la saison 2026-2027 avec des règles très précises pour choisir les futurs prénoms des coups de vent qui toucheront l'Europe. Les explications avec Jacques Terrance.
4: Claudia, Benjamin ou encore Goretti, les noms des tempêtes marquent parfois autant les dégâts qu'elles provoquent. Et pour la prochaine saison, Météo France veut faire participer le public. L'organisme lance un appel à idées jusqu'au 21 mai pour trouver les futurs prénoms des tempêtes de la saison 2026-2027. Les internautes peuvent proposer leurs suggestions via un formulaire en ligne. Mais attention, il y a plusieurs règles à respecter. Les prénoms doivent alterner entre féminin et masculin, être faciles à prononcer dans plusieurs langues européennes et commencer par certaines lettres bien précises. Depuis 2017, les services météo européens attribuent des noms aux tempêtes susceptibles de provoquer des vigilances orange ou rouge pour vent violent. Objectif, mieux communiquer et faciliter les alertes auprès du grand public. La liste définitive des noms sera validée dans les prochains mois.
3: Donald Trump quitte la Chine aujourd'hui. Le président américain dit avoir conclu des accords commerciaux fantastiques avec Xi Jinping, son homologue chinois. Selon le président américain, Pékin s'est engagé à acheter 200 avions Boeing, plus de pétrole et de produits agricoles américains. Enfin, en football, les 26 joueurs sélectionnés pour le Mondial 2026 sont connus. Ils ont été dévoilés par Didier Deschamps hier. On retrouve évidemment Mbappé, Olise, Tchouaméni, Kanté ou encore Mike Maignan. Bonne journée à tous.
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1: Il est midi.
2: Bonjour à tous. À la une de l'actualité, l'adolescent dont le pronostic vital était engagé est maintenant hors de danger, annonce de Laurent Nouniez ce matin à Nantes après la fusillade d'hier soir dans un quartier populaire. Un autre jeune de 15 ans a lui été tué. Un drame probablement lié au narcotrafic, précise le ministre de l'Intérieur. Il a affirmé sa détermination.
3: La guerre que nous menons est intraitable. Ici, évidemment, à Nantes, nous avons renforcé le dispositif de présence policière. Il restera en place, évidemment, le temps qu'il faudra ici pour sécuriser le quartier, évidemment. Je voudrais dire, et d'ailleurs, ce sont des effectifs CRS, notamment, qui sont engagés et que je veux saluer. Je veux dire aussi également que les investigations judiciaires partout sur le territoire national vont se poursuivre. Partout, nous allons continuer à démanteler des réseaux. C'est vrai aussi ici, à Nantes, au cas particulier, où l'an dernier, ce sont 9 réseaux qui ont été démantelés sur le département de la Loire-Atlantique, principalement à Nantes et à Saint-Nazaire. Et évidemment, on va continuer ce travail.
2: Et le ministre de l'Intérieur, Laurent Nouniez, affirme qu'il va présenter la semaine prochaine au Sénat son projet de loi Riposte, visant notamment à lutter contre le narcotrafic. Deux frères circulant à trottinette ont été agressés hier dans le 18e arrondissement de Paris. L'un des deux, touché à l'abdomen, a été hospitalisé avec un pronostic vital engagé. Son frère a été blessé au bras. Le suspect, lui aussi blessé lors de l'altercation, a été interpellé. Une enquête pour tentative d'homicide a été ouverte. La Free Party se poursuit en Lozère. Environ 1500 participants sont encore présents à Saint-Privat-du-Faux sur un site situé à 1300 mètres d'altitude. La préfecture évoque une météo dantesque avec de la neige et des températures négatives. Au moins 7 personnes ont dû être secourues, dont 2 pour hypothermie. Plus de 150 gendarmes, 40 pompiers et la Croix-Rouge sont sur place. Une nouvelle épidémie d'Ebola déclarée dans l'est de la République démocratique du Congo, selon l'agence sanitaire de l'Union africaine. 4 décès ont été confirmés et plus de 240 cas suspects ont été recensés. Les autorités sanitaires africaines renforcent la surveillance aux frontières avec les pays voisins pour tenter de limiter la propagation de cette fièvre. Elle avait fait 34 morts en décembre dernier. Et en sport, en football, suite des barrages d'accession en Ligue 1, Saint-Etienne accueille Rodez ce soir. Coup d'envoi à 20h30. Le vainqueur retrouvera le club qui va terminer 16e de Ligue 1 à l'issue de la 34e et dernière journée de championnat, une 16e place actuellement occupée par l'OGC Nice. Voilà pour l'essentiel de l'actualité. Belle journée à vous.
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3: Bonjour à toutes et à tous, auditeurs de RDB. Aujourd'hui, dans les interviews du renard, on se replonge dans l'histoire et la mémoire de notre territoire. Entre actualités, recherches thématiques et articles inédits, la dernière revue trimestrielle de l'association Mémoire d'Ardèche est en présent et parue récemment. Cette fois-ci, elle se concentre sur la période de la 5e République sur le territoire ardéchois. Pour nous en parler, j'ai avec moi Jean-Claude Sabi, vice-président de l'association mais aussi contributeur de cette revue. Bonjour, merci beaucoup d'être là.
4: Bonjour à toutes et à tous.
3: On vous recevait il y a peu sur les ondes pour nous parler du précédent numéro de cette revue et pour nous présenter cette association, Mémoire d'Ardèche et Temps Présent. Avant qu'on commence à aborder le contenu de cette revue, de cette dernière publication trimestrielle parue en février 2026, est-ce que vous pourriez nous faire un petit point de rappel sur votre association ?
4: Alors, Mémoire d'Ardèche et Temps Présent est une association d'histoire et de temps présent qui existe depuis bientôt 43 ans en Ardèche. On en est au numéro 169. On peut trouver les cahiers à la maison de la presse Cros du Cheylard et par correspondance à MATP, boîte postale 5-07-290 Satilleux, au prix de 14 euros plus 7 euros de frais postaux. L'association compte environ 600 membres, Ardéchois ou non Ardéchois.
3: Une association avec beaucoup de membres et aussi beaucoup de publications à son actif. C'est une association donc départementale axée sur le développement de la recherche historique, économique, sociologique sur le territoire de l'ancien Vivarais et le département Ardéchois. Et votre activité vise à rendre cette histoire locale connue et accessible pour tous. Et justement, une manière de diffuser les résultats de toutes ces recherches, c'est cette revue trimestrielle qui, vous l'avez dit, en est déjà à son 169e numéro. Numéro qui porte ce trimestre sur l'Ardèche dans la 5e République. Comment s'est fait le choix de ce thème ?
4: Disons qu'on réfléchit en amont plusieurs années à l'avance et que notre ancien président d'honneur, Pierre Ladet, voulait parler de cette période, sur la période 1958-2000, c'est-à-dire les débuts de la Ve République, sachant qu'après on est un peu trop dans une période trop récente pour analyser.
3: Donc dans cette revue, vous allez vous concentrer sur cette partie de l'histoire, la 5e République dans l'histoire ardéchoise. Est-ce que vous pourriez me faire une présentation globale de ce numéro de votre revue et des articles qui la composent ?
4: Oui, alors il y a grosso modo deux parties. Une première où le cahier s'intéresse à des aspects institutionnel de la 5e République en Ardèche, c'est-à-dire les élections au Conseil Général, les élections nationales, qu'elles soient présidentielles, législatives ou sénatoriales, les différents référendums qu'a impulsé le général de Gaulle entre 1958 et 1969. C'est par ailleurs, il y a un article sur la guerre d'Algérie et les appelés ardéchois en Algérie. La seconde partie s'intéresse à des aspects économiques qui ont marqué la période 1958-2000 à travers une petite histoire de la coopérative fruitière Vivacop à Saint-Sernin, les évolutions des industries textiles, papetières et du cuir dans le département, une étude de l'évolution des activités commerciales en Sud-Ardèche. Elle s'intéresse également au complexe électronucléaire de Cruas-Meiss, au parc naturel régional des Monts d'Ardèche et aux associations patrimoniales ardéchoises.
3: D'accord, donc c'est un numéro qui va aborder un petit peu ces deux facettes de cette période, de la 5e République, d'un point de vue plutôt économique et aussi politique. Et aujourd'hui, dans cette interview, je vous propose qu'on se concentre pour commencer sur l'article page 11 de la première partie de cette revue, qui va porter sur la géographie électorale de l'Ardèche 75 ans après Siegfried. C'est un article qui a été écrit par Samuel Serna. Cet article y détaille l'analyse de la géographie électorale ardéchoise réalisée par André Siegfried. Déjà, qui est cet André Siegfried et en quoi est-ce que son analyse a été pionnière dans la lecture des tendances politiques sur le territoire ?
4: André Siegfried est un sociologue, historien et géographe français, pionnier de la sociologie électorale. Ce protestant d'origine alsacienne, docteur en histoire, est un républicain de gauche qui a participé à la fondation des écoles libres de sciences politiques de Paris et Lyon. Professeur d'université et grand officier de la Légion d'honneur, il est titulaire en 1933 et jusqu'en 1946 de la chaire de géographie économique et politique du Collège de France. Dans son livre sur la géographie électorale de l'Ardèche sous la Troisième République, paru en 1949, il théorise les votes ardéchois selon la nature du sol. Les habitants des zones granitiques du département, influencés par les grands propriétaires et les prêtres, voteraient conservateurs. Ceux des terrains calcaires seraient plus progressistes. Cette analyse a des limites, puisque si l'on prend les cantons de Sainte-Agrève et Vernoux, à majorité protestante, ce sont là pour montrer les limites de la théorie, puisque ce sont des départements progressistes.
3: Il se sert de cette géographie et de cette géologie pour expliquer un petit peu les tendances électorales du territoire. Il observe d'ailleurs que les montagnes délimiteraient les opinions et va même jusqu'à suggérer que la pression barométrique pourrait être génératrice d'opinions. L'article trace ensuite une cartographie des élections législatives durant la 5e République en Ardèche. 5e République qui est promulguée le 4 octobre 1958 dans un contexte assez tourmenté. Vont s'en suivre des élections législatives et présidentielles qui vont confirmer ou non les analyses de Siegfried. Qu'est-ce qu'on peut noter de toute cette série d'élections?
4: C'est un département essentiellement de MRP et CNIP, Centre National des Indépendants et Paysans, c'est-à-dire de droite, à l'exception de la vallée du Rhône, qui est plutôt PCF. On voit apparaître des forces. Le Parti Socialiste, l'équivalent du Parti Socialiste est très fragmenté, et on voit apparaître le Parti Socialiste Unifié, PSU, qui regroupe des catholiques de gauche, en rupture avec l'analyse classique des élections des catholiques.
3: Et donc tout ce contexte qui forcément a un impact sur les élections et l'orientation politique de ces endroits-là. On peut quand même se demander, vous l'avez évoqué en début d'interview, si cette analyse de Siegfried qu'on a un petit peu détaillée en amont est toujours pertinente dans l'explication des tendances politiques actuelles. Par exemple, il parle de facteur religieux qui n'est plus vraiment un facteur déterminant.
4: Le facteur religieux n'existe plus que chez les populations âgées. Et on a une évolution relativement forte des opinions. On peut quand même noter que sur les Boutières, que ce soit Vernoux et Sainte-Agrève avec les protestants, ou Saint-Martin-de-Valamas et le Chélard avec les catholiques, le fond de l'électorat reste le même.
3: Ce travail d'analyse et d'étude qu'il a mené s'est donc vérifié à travers les différentes élections, mais il a fini par montrer ses limites. Ça invite peut-être à réaliser une nouvelle étude de la cartographie électorale de l'Ardèche en prenant en compte ces facteurs plus actuels, comme sont évoqués à la fin de l'article, la masse plus petite des groupes religieux ou encore l'essor des nouveaux médias de diffusion de l'idée. On note également que le nom à De Gaulle est évoqué durant cet article et il est développé et analysé dans l'article suivant par Jean-Louis Issartel.
4: Donc, si vous voulez, le général de Gaulle, en tant que président de la République, a fait souvent appel au référendum. On notera au début de la Ve République, il fait appel au peuple pour approuver la constitution de la Ve République le 28 septembre 1958. Le oui est alors massif avec 78,5%. Seul le Parti communiste français, la CGT, la Fédération socialiste vote contre. Les socialistes et les radicaux sont divisés. Le Parti socialiste unifié, PSU, composé de chrétiens de gauche, vote contre. Parmi les communes opposées au vote, on note Entrailles et Salavas. Le 8 avril 1962, pour la ratification des accords d'Évian sur l'indépendance de l'Algérie, le non ne compte que 7,84%, essentiellement les poujadistes d'extrême droite et le PSU. Le 28 octobre 1962, sur la décision de l'élection du président de la République au suffrage universel, On compte 38,81% de non. Les opposants sont classiquement le PCF et ses mouvements satellites, le Mouvement pour la paix, l'Union des femmes françaises, l'Association républicaine des anciens combattants, le Comité d'action laïque. Par ailleurs, on peut compter la Fédération des œuvres laïques, la Fédération de l'éducation nationale, la CGT, la CFTC devenue CFDT, et le syndicat paysan communiste, le MODEF. Le 27 avril 1969, le général de Gaulle demande l'avis des Français sur deux choses. La régionalisation et la disparition du Sénat. L'Ardèche répond, comme le national, non, à 50,59%. La réponse du général de Gaulle est immédiate. Il démissionne et quitte le pouvoir.
3: Donc ce non à De Gaulle en 69 a mené à son abandon du pouvoir, non qui s'est peu à peu développé depuis le moment où il a été propulsé sur le devant de la scène politique.
4: Oui, ben, c'est une évolution. Mais bon, on verra, on voit que bon, ses successeurs ont été très peu gourmands de référendums. On ne demande plus l'avis de la population. Il y a eu le référendum sur l'Europe, qui a été rejeté et qui a fait l'objet d'une ratification par le Congrès, c'est-à-dire Sénat et Assemblée nationale réunies, qui est allée contre l'avis des Français. Et depuis ce jour-là, on n'a quasiment plus de référendum. Bon, on en parle, on essaie, puis bon, la procédure pour arriver, je dirais la procédure législative pour arriver à un référendum est quand même relativement compliquée.
3: J'imagine que ça doit être une procédure assez complexe. Est-ce que vous avez quelque chose à ajouter sur cet article ?
4: Rien de particulier, peut-être rappeler les sujets des prochains cahiers. Alors, nous aurons les communes du Pouzin et Rompon. Un boutierrois, Rémy Roure, journaliste, résistant, déporté, compagnon de la libération et ami personnel de Charles de Gaulle pendant 50 ans. Ensuite, artisanat et industrie oubliée, avec notamment un article sur les eaux minérales de Dornas. Puis, la commune de Quintenat. Le syndicalisme enseignant débutant en Ardèche de 1902 à 1920. Et enfin, la rivière Ardèche et ses affluents.
3: C'est noté. Je pense qu'on vous recevra très prochainement sur les ondes pour nous présenter ces prochains numéros. En tout cas, en attendant, si on a envie de lire les articles qu'on vient de détailler et ainsi que le reste de cette revue trimestrielle qui porte sur l'Ardèche dans la 5e République et sur la géographie électorale ardéchoise, comment est-ce qu'on peut se la procurer ? Vous pouvez nous le rappeler ?
4: Je vous le rappelle, pas de problème. Donc, soit à la maison de la presse Cros ou Chélard, soit par correspondance à MATP, boîte postale 5 07 290 Satilleux, au prix de 14 euros plus 7 euros de frais postaux.
3: Parfait, c'est noté donc par votre boîte postale ou bien à la maison de la presse. Merci beaucoup Jean-Claude Sabi d'être venu sur les ondes pour nous parler de cette revue.
4: Merci à vous de m'avoir accueilli.
3: À très bientôt.
4: À bientôt.
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2: Bonjour à tous et bienvenue dans les interviews du Renard. Aujourd'hui, je reçois Anna de la MAC de Design. Bonjour Anna.
0: Bonjour.
2: Et alors, quel est l'événement qui se prépare ?
0: Alors, l'événement qui se prépare activement, c'est le Jazz est là. Donc, il va avoir lieu à la toute fin du mois, du 29 au 31 mai, donc sur 3 jours. Et cette année, il y a plein de choses nouvelles. La première, c'est que ça va avoir lieu les vendredis et samedis dans le lieu mythique là qui réouvre ses portes le 8 mai. Donc, c'est la Source Bar Artistique. Donc, un lieu qui avait été créé par Lucille et Jonathan, qui ont été 9 ans aux manettes de ce lieu. Un lieu assez magique qui est vraiment unique dans son genre. Et là, c'est repris par Lamastroc. Donc la réouverture, j'en profite, c'est le 8 mai. Et ensuite, nous, on sera le troisième événement qu'on va faire là-bas. Ils vont nous accueillir chaleureusement. Et on va aussi d'ailleurs programmer un groupe qui s'appelle Doldelin, qui est dans le catalogue Almasrock d'ailleurs, et qui va être du jazz électro-créole le samedi soir. Donc voilà, c'est un peu un combo de tout ça.
2: C'est la combientième édition ?
0: Septième.
5: 7e édition, donc ça fait déjà 7 ans que les habitants de Desagne et des environs sont habitués à ce festival. Il y a combien de personnes à peu près qui participent chaque année ?
0: En tant que public ?
5: Oui.
0: Il y a entre, j'irais 500 personnes. 500 personnes sur les... Là, on espère plus, hein, chaque fois. Après, voilà, ça reste... Enfin, si on veut parler un peu du jazz, parce que je pense que c'est le thème, en ville, ça regroupe du fait qu'il y ait les conservatoires, qu'il y ait plein de... Voilà, ça s'adresse vraiment à tout le monde, toute génération confondue, le jazz. Il y a vraiment des clubs de jazz où il y a plein de personnes qui ont 20 ans, et dans le public et sur scène. Ici, et c'est ça aussi qui est le challenge, et c'est ça qui est chouette, c'est que le jazz a une image très élitiste. Ça, c'est dur à enlever, tandis qu'au départ, c'était pas du tout ça. Ça se jouait dans la rue, partout, et c'était plutôt une musique populaire, d'ailleurs. Enfin, c'était une musique populaire. Et du coup, nous, depuis qu'on a un peu récupéré ce festival, notre but, c'est justement d'essayer d'en parler autrement et de programmer des choses qui donnent accès à cette musique, qui d'ailleurs est, il y a toute forme de jazz, c'est un peu ce qu'on essaie de faire, c'est programmer toute forme de jazz. Donc il y a eu du jazz afrobeat, on a aussi du free jazz, mais du jazz oriental, plein de genres de jazz, et aussi de programmer beaucoup de femmes. Parce que le deuxième problème, c'est aussi le fait que il y a pas beaucoup de femmes souvent dans les programmations. Donc moi, j'essaye vraiment de... Voilà, j'ai pris ça un peu à bras le corps et j'ai très envie. Et voilà, depuis 2-3 ans, on essaye vraiment qu'il y ait beaucoup de femmes à la femme talentueuses. Bon, avant tout, hein, mais voilà, parce qu'il y a beaucoup de musiciennes. C'est juste que...
5: Elle manque de visibilité.
0: Exactement. Donc du coup, on a eu la chance d'en avoir plusieurs et compositrices, pas que des chanteuses, des musiciennes, des compositrices. Là, cette année, pareil, on va avoir plusieurs groupes où il y a de la gente féminine à l'honneur.
5: Justement, est-ce que tu veux balayer rapidement la programmation sur ces trois soirs ou après-midi ? Puisqu'en fait, ça commence à 18h le vendredi avec un quiz.
0: Oui, alors ça aussi, c'est quelque chose qui nous tient à cœur. Donc, parce que c'est aussi une autre expérience du jazz. Donc, c'est mené par Ali Mekami en toute ouverture de festival. Après qu'on ait salué et présenté un peu ce qui allait se passer, il va passer des musiques de films. De films où il y a de la musique jazz, et ça, l'idée, ça va être d'essayer de reconnaître en interaction avec le public les morceaux. Et ce qui est aussi assez intéressant, c'est que Ali, d'ailleurs, qui était venu dans Vogue le navire, je fais une petite parenthèse, mais voilà, il a pas du tout connu le jazz à travers ni les conservatoires ni sa famille, mais parce que voilà, c'était pas, il venait d'un milieu où on n'écoutait pas de jazz, et c'est ses voisins qui l'avaient emmené, et lui, il partage aussi son amour pour le jazz d'un autre biais, et je trouve ça de façon expérimentale et pas théorique, et pas, enfin vraiment, et je trouve ça très intéressant parce que il adore le jazz, il a une grande culture de jazz, mais ça a été par un autre biais. Donc voilà, ça va commencer par quelque chose de ludique. Ensuite, à 20h30, il y aura Sunship, qui est un groupe assez connu dans le coin, puisqu'avec des pointures, François Gallic, Julien Chignier, Étienne Découffin, voilà des personnes qui sont très connues, Lyon, en France et même au-delà des frontières, et qui vont venir faire du jazz. Donc ça va être très chouette comme entrée en matière. Et puis après, on va passer un film, parce que c'est aussi dans les rituels depuis 2-3 ans. Donc là, ça va être Wishplash avec Écran Village, notre partenaire. Ensuite, ça va être... on démarre tout doucement. Voilà, on pourra continuer à boire des coups à la source, mais voilà. Et ensuite, le samedi, on se retrouve à 19h avec Cathy Eating Trio. Donc, c'est trois femmes à la tête de ce trio. C'est Cathy, c'est un peu très diva. Donc, on va expérimenter ce jazz-là avec une vraie figure puissante de jazz. Ensuite, ça va être Blue. Donc, c'est du Wow Acoustic Blues Trio, donc plutôt blues, avec Chloé Bosque au chant, Chloé, qui est plutôt du côté de Vernou, enfin qui se produit dans plein d'endroits, avec Alexis et Alex Michel à la guitare. Donc c'est deux guitares et voix. Et là, ça va vraiment être un peu ambiance Billie Holiday, voilà. Donc une ambiance toute feutrée.
5: Sympa.
0: Oui, carrément.
5: Et enfin, pour finir,
0: c'est 22h, c'est Dodeline. Donc ça, ça va être du jazz électro-créole avec Gwendoline au chant. Et ça va être voilà, très festif, ça va être pour danser, etc. Et donc, ça va être trop bien. Et ensuite, on va rester sur le dance floor avec une playlist que je suis en train de lancer là depuis hier. Avec des demandes, c'est une playlist collective. Donc voilà, c'est ouvert à toute forme, tout genre musicaux. Mais pour, voilà, on a commencé la playlist. Donc n'hésitez pas, si vous nous entendez, vous pouvez envoyer les morceaux à lamacdesign@ethic.com.
5: Bah, super.
0: Ouais.
5: Et pour la journée de dimanche, alors ?
0: Alors, la journée de dimanche, là, on se retrouve dans le village pour qu'il y ait quand même quelque chose dans le village. C'est quand même important. Donc, on va être à 15h avec le collectif Les Griffes. Donc, c'est trois danseuses du Conservatoire de Lyon qui viennent danser avec le thème du refuge. Donc, ça va être très beau et très poétique. Donc, place de l'église. Puis, on va se quitter avec le Big Band de l'Ardèche qui va nous jouer des morceaux, que des compositions de Lenny Torg sur les droits humains. Donc là, ils sont 17 sur scène. Donc c'est énorme et c'est vraiment une écriture. Ça va être en plus leur première sur scène pour cette création. Et on va être à l'espace culturel de design. Voilà, donc on va se retrouver là-bas à 17h. Et puis ensuite, on pourra continuer un peu ensemble à chiller pour la fin du festival. Et voilà.
5: Pour les soirées qui se déroulent à La Source, donc
0: oui.
5: Au bar artistique, quel est le prix de l'entrée ?
0: Oui, alors le prix de l'entrée cette année, c'est 10 euros par soir. D'ailleurs, je vais expliquer un peu quand même le tarif, parce que normalement, nous, on est en prix libre depuis le début de ce festival. Là, il se trouve, voilà, c'est bien qu'on sache comment ça se passe un peu. C'est qu'en fait, nous, là, on ne peut pas faire de buvette, bien sûr, parce qu'on est accueilli par la Mastroc. Donc, voilà, en fait, un festival, arrive à avoir des ressources et par un peu les subventions et par la buvette, voilà, donc pour compenser on s'est dit 10 euros et à peu près c'est à peu près la moyenne d'un prix libre. Là ça va être pour trois programmes, enfin chaque fois trois choses par soir entre films, quiz,
5: concert.
0: Voilà, tout le monde est rémunéré, ça c'est aussi je le tiens, tout le monde est rémunéré de la même façon en fait. Toutes les musiciennes, musiciens ont un cachet. Vraiment, ça, c'est quelque chose qu'on... Voilà, y a... que ça soit la technique, les artistes, on veut que tout le monde soit... Déjà, c'est la façon qu'on a envie de faire et c'est aussi une façon de pouvoir continuer. Donc, voilà, les 10 euros, on s'est dit que c'était un prix juste. Voilà. Après, les personnes qui ne peuvent pas vraiment, on ne va vraiment pas les empêcher d'entrer parce que ce n'est pas le but du tout d'empêcher qui que ce soit d'avoir accès au festival. Et à l'inverse, il y a des personnes qui se disent que ce n'est pas beaucoup... Bah, c'est possible aussi de donner plus.
5: Tu travailles à la MAC, la Maison des Associations et de la Culture de Design. C'est quoi ton rôle à cette maison ?
0: Alors, le rôle de... Alors, c'est... Alors, comme on vient d'en parler, de programmer, parce qu'il y a quand même une identité, enfin une identité de programmation, c'est-à-dire d'essayer de proposer des choses toute l'année. Déjà, c'est vraiment ça qui nous plaît. On œuvre pour ça, c'est-à-dire à chaque pleine lune de l'année, on propose une programmation artistique. Ça peut être du théâtre, de la danse, de la magie, du cinéma muet.
5: Des rencontres,
0: tout à fait. Des rencontres, des partages d'expériences, comme avec le retour... l'accueillette en Cisjordanie, voilà, par exemple, des choses plus ou moins insolites et des conférences aussi. Voilà, en tout cas, on essaye chaque fois de présenter des choses variées et où on a l'impression qu'il y a peut-être un manque aussi. Voilà, donc on essaye de se donner les moyens pour ça. Et on porte donc toutes ces pleines lunes toute l'année, même en plein hiver. Ce qui est génial, c'est qu'on fait ça du coup dans différents lieux, parce que la pleine lune, elle peut tomber un mardi soir, ça va être à la bibliothèque de design, voilà, dans des endroits tout cosy. D'ailleurs, je remercie toutes les personnes bénévoles, enfin, qui nous ouvrent leurs portes aussi, c'est important. Ça peut être à l'espace culturel, bien sûr, mais ou en extérieur. Enfin voilà, on essaie un peu d'explorer tous les endroits à design. Là, en l'occurrence, ça va être avec la source. Et on porte ce gros événement parce que voilà, c'est évidemment un événement sur 3 jours, le festival. Pareil, il n'y en a pas beaucoup des festivals comme ça et on essaie chaque fois d'explorer le jazz sous toutes ses formes.
5: Retrouvez le Jazzella du 29 au 31 mai à Desagne pour 3 soirées ou après-midi en fonction du jour. Le vendredi soir, le samedi soir et le dimanche après-midi à prix libre dans la ville. Merci à vous pour votre venue.
0: Ben, merci beaucoup Louise. Merci, j'étais ravie de... Voilà, je suis très contente. Et merci à toutes les personnes qui donnent leur énergie aussi pour ce festival parce que, voilà, bien sûr, c'est aussi... tout ça, c'est collectif et c'est des envies qu'on conjugue et voilà, et merci au public qui va venir découvrir.
5: Et pour donner un petit peu envie, on se quitte avec le groupe qui passera le samedi à 22h, c'est Dodelaine. Et à bientôt.
0: Oui, et merci à Mastrock pour leur accueil et la source.

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0: Bonjour à tous, bonne fête à Denise. Alors, allez-vous rayonner aujourd'hui ?
1: Bélier, Jupiter va provoquer malentendus, discussions animées et conflits. Alors, prenez sur vous.
0: Taureau, si vous avez eu des difficultés récemment avec l'une de vos affaires financières, les choses vont s'arranger très rapidement. Si.
1: Gémeaux, on recherchera des échanges d'idées avec vous. Vos échanges qu'on jugera très enrichissants.
0: Cancer, votre morale sera à la hausse. Bonne journée donc dans son ensemble.
1: Lion, bien soutenu par les aspects positifs de Mercure, eh bien vous serez plus sociable que jamais.
0: Vierge, un ami va avoir besoin de vos conseils. Soyez aussi coopératif que possible et n'hésitez pas à donner toute votre énergie pour qu'il se sente soutenu.
1: Balance, priorité à votre vie sociale. Vous brillerez de tous vos feux et vous mènerez grand train. Bref, vous serez aux anges.
0: Scorpion, les astres sont de votre côté. Ces jours-ci, ils facilitent la mise en place d'un projet qui vous tient à cœur.
1: Sagittaire, un vent souffle contre vous. Cette journée pourrait bien être perçue comme pénible pour certains natifs du signe.
0: Capricorne, ne vous laissez pas trop influencer par ce que pensent les autres, surtout s'ils ont des idées un peu pessimistes.
1: Les Verseaux, vous supporterez très difficilement toutes les formes de contraintes aujourd'hui.
0: Enfin, Poisson, vous pourriez franchir une étape vers la réalisation de l'un de vos projets. C'est donc le bon moment pour agir. Les perspectives vous sont favorables. Bonne journée à tous. On se retrouve demain, bien sûr, et nous fêterons honorer.

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1: Il est 13h. Bonjour à tous, à la une de l'actualité, un mot sur cette fusillade mortelle à Nantes, un adolescent de 15 ans qui a été tué hier soir en pleine rue lors d'une attaque armée visant trois mineurs. Deux autres jeunes ont été blessés, dont un dans un état critique. La piste d'un règlement de compte lié au narcotrafic est privilégiée. Laurent Nunez, qui était sur place, a annoncé qu'il présentera la semaine prochaine au Sénat son projet de loi Riposte, destiné à intensifier la lutte contre le narcotrafic. La justice européenne a donné raison aux éditions Albert René, détenteur des droits de la série Astérix, dans un litige de propriété intellectuelle. Une société polonaise avait tenté d'exploiter ce nom pour vendre munitions et explosifs. Les juges estiment que cette utilisation pouvait nuire à la réputation du célèbre personnage et créer une confusion auprès du public. L'affaire est renvoyée devant l'Office européen de la propriété intellectuelle pour un nouvel examen. Concernant l'antivirus, une mission scientifique est lancée en Argentine à Ushuaia pour tenter de comprendre l'origine de la contamination. Les chercheurs vont capturer des rongeurs dans la région afin de déterminer s'ils sont porteurs du virus. Les analyses devraient prendre plusieurs semaines. L'objectif est de remonter la piste du patient zéro. À Paris, les soirées d'été vont encore s'étirer un peu plus. La mairie vient d'annoncer que les terrasses éphémères des cafés et restaurants pourront rester ouvertes jusqu'à 23h entre le 21 juin et le 30 août. Mises en place après la crise du Covid en 2020, ces terrasses sont devenues permanentes chaque été, mais leur extension horaire continue de susciter des tensions avec certains riverains qui dénoncent des nuisances sonores. Le porte-avions français Charles de Gaulle a été déployé vers la mer d'Arabie après avoir franchi le canal de Suez dans le contexte de la guerre au Moyen-Orient. Selon la ministre déléguée aux armées, il est sur zone mais ne se trouve pas dans le détroit d'Ormuz. La France insiste sur une posture strictement défensive et conforme au droit international, avec pour objectif de sécuriser la liberté de circulation maritime. À Pékin, Donald Trump et Xi Jinping affichent leur volonté d'apaisement après plusieurs tensions commerciales. Le président américain parle d'accord fantastique entre les deux puissances. Donald Trump affirme que la Chine s'engagerait à acheter 200 avions Boeing, ainsi que du pétrole et des produits agricoles américains. Mais ces annonces n'ont pas été confirmées par Pékin. Suite des barrages d'accession en Ligue 1, Saint-Etienne accueille Rodez ce soir. Coup d'envoi à 20h30. Le vainqueur retrouvera le club qui terminera 16e de Ligue 1 à l'issue de la 34e et dernière journée de championnat. Une 16e place actuellement occupée par Nice. Tout se jouera dimanche soir. Auxerre et Le Havre peuvent aussi terminer 16e en fonction des résultats de dimanche. Voilà pour l'essentiel de l'actualité. Bon après-midi à tous.
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0: 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Cet établissement communal, entièrement rénové en 2023, est implanté au centre du village. De nouveaux aubergistes sont attendus pour faire vibrer les murs de ce véritable lieu de vie, commerce multiservice. L'auberge sera mise en location sous forme de bail locatif mixte. Retrouvez l'offre sur le site envidr.com/annonce, contact par mail à politiqueaccueil@montagne-ardèche.fr.
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2: Il est 14h.
3: Bonjour à tous, à la une de l'actualité, un mot sur cette fusillade mortelle à Nantes, un adolescent de 15 ans qui a été tué hier soir en pleine rue lors d'une attaque armée visant trois mineurs. Deux autres jeunes ont été blessés, dont un dans un état critique. La piste d'un règlement de compte lié au narcotrafic est privilégiée. Laurent Nunez, qui était sur place, a annoncé qu'il présentera la semaine prochaine au Sénat son projet de loi Riposte, destiné à intensifier la lutte contre le narcotrafic. La justice européenne a donné raison aux éditions Albert René, détenteur des droits de la série Astérix, dans un litige de propriété intellectuelle. Une société polonaise avait tenté d'exploiter ce nom pour vendre munitions et explosifs. Les juges estiment que cette utilisation pouvait nuire à la réputation du célèbre personnage et créer une confusion auprès du public. L'affaire est renvoyée devant l'Office européen de la propriété intellectuelle pour un nouvel examen. Concernant l'antivirus, une mission scientifique est lancée en Argentine à Ushuaia pour tenter de comprendre l'origine de la contamination. Les chercheurs vont capturer des rongeurs dans la région afin de déterminer s'ils sont porteurs du virus. Les analyses devraient prendre plusieurs semaines. L'objectif est de remonter la piste du patient zéro. À Paris, les soirées d'été vont encore s'étirer un peu plus. La mairie vient d'annoncer que les terrasses éphémères des cafés et restaurants pourront rester ouvertes jusqu'à 23h entre le 21 juin et le 30 août. Mises en place après la crise du Covid en 2020, ces terrasses sont devenues permanentes chaque été, mais leur extension horaire continue de susciter des tensions avec certains riverains qui dénoncent des nuisances sonores. Le porte-avions français Charles de Gaulle a été déployé vers la mer d'Arabie après avoir franchi le canal de Suez dans le contexte de la guerre au Moyen-Orient. Selon la ministre déléguée aux armées, il est sur zone mais ne se trouve pas dans le détroit d'Ormuz. La France insiste sur une posture strictement défensive et conforme au droit international, avec pour objectif de sécuriser la liberté de circulation maritime. À Pékin, Donald Trump et Xi Jinping affichent leur volonté d'apaisement après plusieurs tensions commerciales. Le président américain parle d'accord fantastique entre les deux puissances. Donald Trump affirme que la Chine s'engagerait à acheter 200 avions Boeing, ainsi que du pétrole et des produits agricoles américains. Mais ces annonces n'ont pas été confirmées par Pékin. Suite des barrages d'accession en Ligue 1, Saint-Etienne accueille Rodez ce soir. Coup d'envoi à 20h30. Le vainqueur retrouvera le club qui terminera 16e de Ligue 1 à l'issue de la 34e et dernière journée de championnat. Une 16e place actuellement occupée par Nice. Tout se jouera dimanche soir. Auxerre et Le Havre peuvent aussi terminer 16e en fonction des résultats de dimanche. Voilà pour l'essentiel de l'actualité. Bon après-midi à tous.

Alors ces derniers mois, on a beaucoup voyagé dans notre culture. On est allé à Liverpool, à Manchester, en Écosse, en Australie, Nouvelle-Zélande. On voulait revenir au pays. Au pays, on fait de la très bonne pop music aussi. Alors des années 80 à aujourd'hui, on va découvrir que la pop n'est pas forcément anglaise et de langue anglaise, elle peut être aussi magnifique en langue française. Bienvenue dans Pop Culture French Élégance.

Alors, on vient d'écouter un groupe qui s'appelle Aline, et le titre, c'était Avenue des Armées. Alors, Aline, c'est un groupe qui vient de Marseille, qui a été formé autour de Romain Guéret. Donc, c'est un groupe très récent, qui est encore en activité, bien évidemment. Leur premier nom, c'était Young Michelin, et puis le manufacturier de pneumatiques leur a gentiment demandé de changer de nom, puisque c'était trop proche de la marque, et puis ils se sont appelés Aline. Alors, cette chanson, Avenue des Armées, est extraite d'un magnifique album que je vous recommande, qui s'appelle La Vie électrique. Alors, la spécificité de cet album, c'est pour ceux comme moi qui sont des années 80, vous auriez reconnu cette forte sonorité The Smiths ou Cure ou New Order. Eh bien, vous ne vous trompez pas, puisque cet album a été enregistré sous l'égide de Stephen Street, qui est l'un des grands producteurs anglais qui a produit Smiths, New Order, Blur et compagnie. Alors, le titre suivant, c'est on va remonter un peu dans les années 80 avec un groupe bordelais, cette fois-ci, qui s'appelle Gamine, avec Le Voyage. Alors, l'album magnifique aussi que je vous recommande, s'appelle, je crois, Voilà les anges. Le Voyage, c'est un single qui date de 1986. C'est la carte de visite du groupe. D'ailleurs, la première fois qu'elle a été chantée, c'était en direct à la télé sur France 3 Aquitaine. Et puis, il y a des producteurs de chez Barclay qui se sont dit, oulala, là là, ce groupe, il faut le signer. Magnifique chanson aussi, qui raconte la fin d'une histoire d'amour, un peu comme l'avenue des armées de Aline.

très sympa cette chanson de gamine avec cette sonorité très années 80. Alors on va revenir à aujourd'hui avec AD, le titre fort. Alors qui c'est cette AD? Donc c'est Adélaïde Chaban de Balzac, et oui. C'est la chanteuse d'un groupe qui a disparu, hein, Thérapie Taxi, et qui a engagé une carrière solo. Elle a sorti deux albums. Alors là, elle engage un virage plus rock que pop, mais ça reste très très sympa. Alors le titre s'appelle Fort. Fort, cette injonction qu'on a aujourd'hui d'être fort tout le temps, de pas avoir de faiblesse, et oui, c'est le monde moderne, mais on a tous effectivement nos petits moments de difficulté qui font que nous sommes très humains finalement. Et puis ensuite on écoutera Aston Villa. Alors Aston Villa, moi c'est un groupe que j'aime beaucoup, le titre Invincible. Donc c'est un groupe de Ivry-sur-Seine, bon vous connaissez forcément, hein, l'album Strange de 2002. C'est Fred Franchitti qui est l'âme pensante de ce groupe, qui est pas très mainstream, mais qui fait vraiment de l'excellente musique. Ce titre Invincible, alors le titre, le texte est un peu compliqué effectivement, mais peut-être que demain, il parle de fatigue, de rupture, de fuite en avant. C'est un peu finalement ce qu'on peut vivre tous dans nos vies respectives.

J'aime beaucoup Aston Villa. Alors une petite anecdote sur Aston Villa, ils ont dû changer de nom parce que en fait au début ils s'appelaient comme le club de foot en Angleterre, Aston plus loin Villa, et puis finalement ils ont collé les deux noms. Vraiment de la très bonne pop musique. Alors l'artiste suivant c'est Dominique Dalcan, le titre Brian. Alors Dalcan c'est un garçon qui est né à Beyrouth à la fin des années 60 et qui a immigré en France. C'est un artiste, compositeur, interprète très divers. Il est capable de faire de la musique, l'excellente musique, vous allez voir. Et puis, il est aussi acteur, il fait de la mise en scène, il fait de la composition pour d'autres artistes. Alors, l'album Cannibal, qui date de 1994, c'est vraiment un excellent album. La chanson Brian, alors qu'est-ce qu'elle raconte? En fait, c'est son producteur, bon c'est une histoire, hein, mais finalement pas si loin que ça de la réalité. Son producteur lui demande de faire du mainstream, comme on dit, et puis lui, il dit non, je veux faire de la musique de qualité. Je veux sortir un peu des sentiers battus et du commercial, et vous allez le voir, il le réussit vraiment très très très bien. Magnifique chanson.

Vous êtes toujours dans Pop Culture. Le groupe suivant s'appelle Feu Chatterton, un monde nouveau. Alors c'est des Parisiens, le groupe est inspiré, enfin le nom du groupe est inspiré de Thomas Chatterton, un poète anglais très connu. Et le leader du groupe, c'est Arnaud Teboul. Alors Feu Chatterton, c'est un groupe actuel hein, qui est en pleine activité. La chanson, je l'aime beaucoup. Un monde nouveau, elle parle de ce que l'on vit tous les jours et ces nouvelles technologies et notamment ces téléphones portables qui font que quelquefois on est un peu détaché de la réalité et du monde réel. Et la morale de cette chanson, c'est que finalement nous sommes des hommes et des femmes qui avons besoin de se prendre dans les bras, tout simplement de se toucher et puis de laisser tomber un peu ces maudits téléphones portables. Et puis derrière, on écoutera dans la foulée la grande Sophie, du courage. Alors cette chanson, je l'aime beaucoup. Alors Sophie Huriot, elle est marseillaise. C'est aussi une auteure-compositrice qui fait tout elle-même. Et franchement, elle le fait très bien. L'album « Et si c'était moi » de 2003 est lui aussi un excellent album. Alors cette chanson, je l'aime beaucoup. Alors le refrain est un peu entêtant, du courage, du courage, du courage. C'est une chanson à laquelle je pense souvent. On a tous des moments où on se dit j'ai pas le courage. On repousse les choses et puis finalement moi j'y pense et je me dis du courage. Très très très belle chanson.

Alors, le titre suivant, c'est Daniel Darc et Bill Pritchard, Aimer à nouveau. Alors, cette chanson a une histoire très très particulière. C'est extrait d'un album qui s'appelle Parce que, qui a été enregistré en 1988, donc on repart un peu dans le temps. Alors Daniel Darc, vous le connaissez, hein, c'est le chanteur de Taxi Girl, un groupe français des années 80 très très très connu. Et puis Bill Pritchard, alors c'est un chanteur anglais qui a beaucoup travaillé en France, qui a fait des très très bons albums. Je vous encourage à écouter l'album Tommy & Co. Vraiment excellent, excellent musicien, interprète, compositeur. Alors ce disque, parce que c'est un disque très très rare. C'est un album concept qui a été enregistré à Bruxelles. J'ai la chance d'en avoir un exemplaire vinyle à la maison. Et cette chanson, Aimer à nouveau, elle est très courte. Hein, et le thème de cette chanson, c'est la renaissance sentimentale après des dégâts, déceptions sentimentales. Deux artistes, deux sensibilités importantes et une chanson qui dit que on se relève mais on n'oublie rien. Une très très très belle chanson.

Après l'écorché vif Daniel Darc, on va écouter une autre forte personnalité, Jean-Louis Murat, de son vrai nom Jean-Louis Bergot, quelqu'un à la forte identité auvergnate, très fier de sa terre. Alors cette chanson, Prière pour M, là aussi c'est un collector, puisque c'est une chanson que vous ne trouverez sur aucun de ses disques, parce que c'est une chanson qui a été enregistrée pour une compilation, vous savez, ces petits disques que sortait le magazine Les Inrecuptibles, et c'est le disque Un Printemps 90, petit disque que j'ai la chance aussi d'avoir. Cette chanson est magnifique, alors elle est très très intimiste, hein. Prière pour M, vous allez voir, on est alors on peut dire que c'est de la pop musique ou pas, certains jugeront par eux-mêmes, mais vraiment une belle chanson avec un texte là aussi très

Après Jean-Louis Murat, on a écouté un groupe qui s'appelle Baden Baden. Le titre, évidemment, c'est un titre qui est extrait de l'album Colline, qui est sorti en 2012. Alors, c'est qui Baden Baden? Ils sont pas très connus, ces garçons. Ils viennent de... C'est un groupe parisien autour de Eric Javel, qui est un groupe qui est toujours en activité. Hein, chanson très sympathique, de la bonne pop française. Alors, pourquoi Baden Baden? Alors, Baden Baden, c'est pas la ville de... Enfin, si, c'est la ville où le général de Gaulle était parti dans les années 60, où il avait quitté la France, un peu fâché. C'est une station thermale. Dans la forêt noire en Allemagne, un lieu très sympa. Alors cette pop musique est vraiment là aussi très très sympa. Alors le titre suivant, c'était Damien Saez, Jeune et Con. Alors bon, Damien Saez, on le connaît, un chanteur très très très engagé. Alors cette chanson est extraite de l'album Jour étrange, qui date de 2000. Alors cette chanson, Jeune et Con, on peut la voir de plusieurs façons. Effectivement, quand on est plus âgé, on peut se dire bah oui, les jeunes, c'est des cons, hein, ils pensent qu'à s'amuser, et puis ils pensent pas aux autres, ils pensent qu'à eux. Et puis d'un autre côté, effectivement, quand on est jeune, on peut se dire bah finalement, je souffre, j'ai peu de vision sur mon futur, et effectivement j'ai besoin d'oublier, donc je fais la fête. Chanson très très engagée. Alors le groupe suivant qu'on va écouter, c'est Blancas. Blancas avec le titre Fatigué. Alors Blancas, c'est de la pop berrichonne, ils nous viennent du Berry. Et c'est un groupe vraiment assez méconnu, mais qui fait effectivement de la très très bonne musique. Alors ils ont fait des premières parties des Clash. C'est incroyable, mais c'est vrai. Et ils ont été, au début de leur carrière, parrainés par Serge Gainsbourg. Alors, les frères Ledoux, c'est pop, rock, français, populaire. J'aime bien cette musique parce qu'elle est intelligente. Donc, Fatigué, c'est un titre de 2005. C'est la fatigue intime, la fatigue sociale. Il faut manifester, se battre. Et ne jamais laisser tomber ou pas. Un refrain simple, mais une vraie chronique sociale de notre temps.

Alors pour finir cette émission de pop culture sur la French élégance, cette pop française très très élégante, on va réécouter Aline, un groupe que j'aime beaucoup beaucoup, une chanson qui s'appelle « Elle et moi ». Alors « Elle et moi » figure sur l'album « Regarde le ciel » qui date de 2013, où il y a vraiment un virage pop du groupe qui s'installe dans le paysage français. Alors cette chanson est beaucoup plus intime, ça parle d'une histoire d'amour. Vous verrez, les sonorités sont vraiment, vraiment pop anglaise, et traduite en pop française, ça donne vraiment un résultat très, très, très, très sympa pour les oreilles.

0: Pop culture, c'est fini. Alors j'espère que ce voyage aux quatre coins de notre beau pays vous a plu. Alors bien sûr, c'est une liste non exhaustive. Il y a bien d'autres très bons groupes français. Mais on se rend compte avec ces musiques que l'on vient d'écouter qu'on a vraiment une pop musique de très très bonne qualité en France. On se retrouve bientôt dans Pop Culture. Salut.
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2: Il est 15h. Bonjour à tous, à la une de l'actualité, Donald Trump quitte la Chine après 2 jours de sommet avec Xi Jinping. Les deux dirigeants ont évoqué plusieurs dossiers sensibles comme Taïwan, le Moyen-Orient ou encore les relations commerciales entre Pékin et Washington. Donald Trump affirme avoir obtenu des accords commerciaux et assure que Xi Jinping souhaite éviter un conflit autour de Taïwan et empêcher l'Iran d'obtenir l'arme nucléaire. L'émotion reste vive à Nantes après la mort d'un adolescent de 15 ans tué jeudi soir dans une fusillade. 2 autres mineurs de 13 et 14 ans ont été blessés. Selon le ministre de l'Intérieur, Laurent Nunez, le plus gravement touché n'est plus en danger. Le procureur évoque un règlement de compte lié au trafic de stupéfiants. L'usine Stellantis de Rennes va produire un modèle du constructeur chinois Dongfeng destiné au marché européen. Un accord qui doit permettre au groupe chinois d'éviter certains droits de douane à l'importation, alors que Stellantis cherche à mieux utiliser ses usines européennes. Le site breton, qui emploie 1300 salariés, ne produit aujourd'hui que la CS5 Aircross. L'annonce officielle devrait intervenir dans les prochains jours. C'est la journée internationale contre l'homophobie et la transphobie dimanche. Elle vise à informer et à faire comprendre la réalité LGBT. Et c'est une journée importante car les infractions anti-LGBT+ ont encore augmenté de 2% en un an. Pour y parvenir, il faut passer par l'éducation. C'est ce que nous explique Erwan Lehaut, président d'un centre LGBT.
3: Il faut savoir que le code de l'éducation prévoit depuis le début des années 2000 d'avoir des interventions en milieu scolaire qui sensibilisent sur le respect filles-garçons, la lutte contre l'homophobie, sur le consentement, et que cette loi a été appliquée de façon très très partielle. Il y a à peine 15-20% d'une génération qui a connu ces séances de sensibilisation dans les établissements. Donc aujourd'hui, je pense qu'il y a eu une prise de conscience nationale là-dessus. On nous dit que ces séances redémarrent dans les établissements scolaires. C'est une bonne chose parce que je pense que la priorité passera par l'éducation des plus jeunes, en effet.
2: Propos recueillis par Mylène Debac. Et plusieurs marches sont prévues en France demain, comme à Besançon, Blois, Vannes, La Roche-sur-Yon ou encore Valence. Les 2 orques de Marineland pourraient bientôt quitter la Côte d'Azur. Le ministre de la Transition écologique souhaite transférer Wiki et Keijo vers le parc espagnol Loro Parque à Tenerife d'ici la fin du mois de juin. Une décision motivée par l'état jugé préoccupant des bassins de l'ancien parc d'Antibes. Il est fermé depuis janvier 2025. Voilà pour l'actualité. Excellent après-midi à tous.
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15: L'émission radio s'appelle, Regard d'ailleurs. Regard d'ailleurs, c'est cette envie d'élargir son regard sur le monde à travers des expériences de vie de personnes que je rencontre, soit en voyage, soit ici en France. Mariana, avec moi dans mon salon Mariana. Donc on va prendre le temps de te rencontrer, donc je sais encore pas grand chose de toi, si ce n'est que tu viens du Venezuela. Donc tu as rejoint la France il y a plus d'une dizaine d'années. Aujourd'hui, tu es prof de yoga, de Kundalini. Donc dans cette émission radio, on parlera un peu de ton parcours, de ce qui t'a amené à quitter le Venezuela pour venir ici vivre en France, et un petit peu ton histoire personnelle. Je trouve que c'est toujours intéressant de mettre en avant nos histoires de vie, parce que souvent, l'histoire d'une personne peut être inspirante pour d'autres personnes. Donc toi, Mariana, on va peut-être revenir à cette étape de ta vie, quand tu es au Venezuela. Comment tu te retrouves à venir ici en France? Que s'est-il passé? Parle-moi un petit peu de ton enfance, du contexte familial, culturel, social et politique dans lequel tu as grandi au Venezuela.
5: Okay, moi, j'ai vécu au Venezuela jusqu'à mes 24 ans. Je suis à la base ingénieure en matériaux, donc notamment de céramique. On va dire que j'ai eu une vie assez conventionnelle au Venezuela avec une famille de 5. Donc j'ai 2 frères et je vivais avec mes parents juste avant de venir en France. À un moment, après avoir fini mes études comme ingénieur, je commençais à travailler. Je travaillais dans l'industrie. Et à un moment, je me suis dit que j'avais envie de voir autre chose, de découvrir autre chose. Et c'est là que je commençais un petit peu à chercher comment je peux faire autre chose, aller ailleurs pour voir le monde. Et l'opportunité s'est présentée de venir en France. En fait, pour moi, c'était un peu le destin. Et j'avais appliqué d'abord pour aller en Allemagne, avoir une bourse, parce qu'il avait des accords entre l'Allemagne, le Venezuela. Mais c'était assez difficile d'avoir cette bourse. Et un jour, j'ai parlé avec un de mes profs à l'université, qui était français, qui venait de Limoges. Et je lui dis que j'avais envie de voir autre chose. Et il m'a dit, bon, on va chercher un petit peu sur l'université de Limoges, qui sont pas mal de programmes pour faire des master pro. Et il a juste envoyé un mail à l'université de Limoges avec mon CV pour demander si j'avais le bon profil pour commencer un master avec eux. Et ils ont répondu, oui. Le profil correspond parfaitement et on peut te proposer une bourse. Donc, sans demander de rien, j'ai eu une bourse avec l'Université de Limoges et c'est comme ça que je suis arrivée en France.
15: Donc ça s'est fait assez simplement finalement. Tu avais cette intention d'aller vivre à l'étranger, à l'international. Tu avais targeté plutôt l'Allemagne. Et en fait, grâce à un prof que tu as rencontré au Venezuela, tu as pu obtenir cette bourse et une place dans l'université ici.
5: Oui, c'est ça. Ouais. Et c'est pour ça que je dis que c'était le destin. Parce que sans le demander, ce cadeau était pour moi. Et c'est comme ça que je suis arrivée ici. Et ma vie a continué ici et ça fait déjà 12 ans.
15: Donc tu es arrivée ici à l'âge de 24 ans, c'est encore relativement jeune quand on part comme ça à l'autre bout du monde à 24 ans. Donc quelle est l'image que tu avais de l'Europe ou de la France avant d'arriver ici? Parce que j'imagine qu'il y a tout un imaginaire aussi qui se met en place quand on vit dans un pays et qu'on va vivre à l'étranger. Voilà, quelle est l'image que tu avais et comment s'est passée ton arrivée ici? Qu'est-ce qui t'a peut-être surprise? Qu'est-ce que tu pourrais partager de cette époque, de tes 24 ans quand tu arrives chez nous en France?
5: Alors moi j'avais une image de l'Europe comme on dit ça en Amérique du Sud, comme si c'est le premier monde. Donc c'était pour moi une image de beaucoup de modernité ou une culture qui était assez différente de la mienne. Mais quand je suis arrivée à Limoges, c'est vrai que ça m'a fait un peu un choc dans le fait que je venais de Caracas, que c'est la capitale du Venezuela, donc il a 5 millions d'habitants. C'est vraiment comme vivre à Paris. Donc il a beaucoup de mouvements, tu as toujours des choses à faire. La nuit, tu as des lumières partout, des bruits partout. Et quand je suis arrivée à Limoges, que c'est une ville assez petite comparée à Caracas, et relativement calme, on va dire que c'est pas la ville la plus dynamique de la France. Pour moi, c'était vraiment où je suis, qu'est-ce que je suis en train de faire ici. Quand je sortais de l'université à 18h et qu'il faisait déjà nuit et qu'il avait personne dans la rue, pour moi, c'était vraiment un changement assez particulier. Je me sentais même parfois en insécurité parce que comme il avait personne dans la rue, je me disais, je suis toute seule là, en train de marcher. Si quelqu'un vient, en fait, c'est penser aussi de l'Amérique du Sud, qu'on doit être parfois toujours en alerte. Et c'est vrai que ça fait pour moi un changement assez radical. Donc j'ai dû m'habituer à ça, aussi à des règles qui sont un peu différentes du Venezuela. Une dynamique avec les gens que c'est aussi différente, parce qu'au Venezuela, bon, en Amérique du Sud, on est très proche, c'est très facile de parler avec les gens, de devenir amis. Et là, j'arrive dans un pays où je parlais pas du tout la langue. J'ai juste fait 3 mois de cours avant venir en France. Et je faisais 1 heure par semaine parce que j'ai travaillé tout le temps et je pouvais pas ni réviser, ni pratiquer avec ma prof. Donc, je savais dire bonjour, etc. Et c'est tout. Donc, c'était au début un peu difficile pour moi de se faire comprendre. En plus, je ne parlais pas non plus très bien anglais. Mais j'ai eu la chance de rencontrer des personnes merveilleuses qui m'ont accompagnée quand je suis arrivée ici. Et qui m'ont beaucoup, beaucoup aidée à tout comprendre, à continuer, à avancer, à apprendre le français, à apprendre la culture. Et ça, je remercie énormément à ces personnes qui m'ont accompagnée.

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1: Avant de rester avec nous en France, hein, j'ai envie d'un peu parler de ces années que tu passes là, donc 12 ans que tu es ici, mais je reviens quand même au Venezuela, donc c'est un pays d'Amérique latine. Comment est-ce que tu présentes ton pays quand on te demande d'où tu viens et comment c'est chez toi?
0: Alors, pour moi, le Venezuela est un pays merveilleux. Il est très, très... C'est pas parce que c'est mon pays, mais c'est une histoire qui est très variée. En fait, c'est un pays qui a beaucoup d'histoires différentes, surtout actuellement. Pour moi, quand j'habitais là-bas, c'était vraiment un pays où tout sourit tout le temps, où tout fait la fête pour tout. Ma vie était remplie d'aller à la plage au moins deux fois par mois, parce que bon, Caracas est séparé par une grande montagne de 3000 mètres, mais t'as derrière la mer, donc tu pouvais aller à la montagne et faire des belles randonnées, mais si t'avais envie, tu pouvais traverser la montagne et juste arriver à la mer, prendre ta voiture et en demi-heure, tu pouvais être à la plage et des très belles plages. Je ne veux pas dire le contraire, c'est un pays qui a de très belles plages. Après, je pense que quand je suis arrivée en France, en fait, j'ai commencé aussi à découvrir d'une façon différente mon pays. Quand j'étais là-bas, je me rendais peut-être pas forcément compte de tous les contextes politiques, sociaux, ou aussi le contexte avec ce que je pouvais vivre avec ma famille et mes amis. Et quand je suis arrivée en France, je commençais à voir les choses d'une façon différente. Peut-être des choses que j'aimais plus ici. Qu'au Venezuela, par exemple, les règles, j'aime bien, en fait, quand ça fonctionne, que tu as besoin de faire certaines choses administratives et que ça fonctionne, mais parfois, au Venezuela, c'est pas le cas. Mais du coup, c'est vrai que les premières années entre le Venezuela et la France, je faisais beaucoup de comparaisons entre « Oh, Venezuela, c'est comme ça, mais en France, c'est comme ça. » Et du coup, j'étais comme entre les deux. Et après, bon, ça changeait parce que j'ai passé très longtemps, ça fait très longtemps que je suis ici. Et du coup, je le vois d'une façon différente maintenant.
1: Quand je pense au Venezuela, ou peut-être de manière plus globale à l'Amérique du Sud, c'est des pays relativement nouveaux, hein, on parle de nouveau monde, contrairement ici à l'ancien monde où tu pensais qu'ici on était très évolué de manière technologique. Donc tu as l'histoire de tous les pays d'Amérique latine où c'est des mix culturels avec différents peuples qui se côtoient, hein. Donc quand les Espagnols sont arrivés ou les Portugais sont arrivés, il y avait déjà des habitants là-bas. Donc alors je mélange un peu tout, hein, entre les Incas, entre les différentes cultures. Est-ce que tu peux me parler, hein, du Venezuela et des peuples qui vivaient là-bas avant l'arrivée des Espagnols?
0: Bon, Venezuela, c'est un vrai mélange de tout. Tu peux avoir vraiment toutes les couleurs au Venezuela. Je me rappelle quand je suis arrivée en France, les gens me disaient « Ah oui, mais il ne doit pas avoir beaucoup de blancs et des yeux bleus là-bas. » Non, non, en fait, il en a beaucoup. Et c'est même dans ma famille, des côtés de mon père, on est des personnes avec la peau plus mate, des côtés de ma mère, un petit peu plus blanche. Mon arrière-grand-père était espagnol. Mais aussi, j'ai des origines indigènes. Donc, vous ne pouvez pas me voir parce que vous écoutez juste ma voix, mais c'est vrai que je suis un mélange de tout ça. Des peuples noirs qui viennent de l'esclavage, en fait, à partir de la colonisation, mais aussi ce mélange avec le peuple autochtone qui c'était des indigènes. Donc, il y a plusieurs communautés indigènes. Je ne sais pas te dire combien, plus d'une vingtaine, je pense, avec leur propre langue et tout. Et aussi ce côté espagnol qui vient à partir de la colonisation. Donc pour moi, le Venezuela, je ne connais pas toute l'Amérique du Sud, mais pour moi, c'est un des pays où il y a plus de mélange, où tu peux voir vraiment toutes les couleurs, toutes les différences, mais qu'on vit tous ensemble comme si on était tous le même.
1: Voilà. Et donc les langues traditionnelles et indigènes sont encore parlées, ou maintenant c'est vraiment l'espagnol qui est parlé dans l'ensemble du pays, ou tu as toujours des communautés qui ne parlent pas l'espagnol?
0: Oui, il y a des communautés qui ne parlent pas espagnol. Par exemple, la première fois que je suis allée en Amazonie, les gens ne parlent pas du tout espagnol. Donc ils parlent leur propre langue, ça peut être Pemón, Guarao, et il y en a d'autres que je ne connais pas tout. Mais c'est vrai que par exemple, il y a des peuples qui sont, quand ils sont plus dans la nature, dans les jungles, dans les forêts, il y a beaucoup de gens qui parlent pas du tout espagnol. Mais on va dire que la langue officielle du Venezuela, c'est l'espagnol et on communique tous en espagnol.
1: Est-ce que tu as pris le temps d'aller explorer un peu ton pays et différentes communautés? Est-ce que tu as pu voyager au Venezuela?
0: Oui, j'ai eu la chance de partir pas mal avec mes parents quand j'étais enfant, adolescent. Découvrir déjà des différentes parties du Venezuela au niveau des paysages. Pour moi, c'est un pays où il y a tout, tout, vraiment tout. Parce qu'on a du désert, on a la mer, on a des montagnes, on a la neige, on a des plages magnifiques, on a la jungle, on a des montagnes qu'il y a uniquement au Venezuela qui ça existe, qui sont les Tepuy. Et après, en fait, quand je suis arrivée en France, chaque fois que j'allais, ou chaque fois que j'y vais, c'est pas que j'allais, parce que je continue à y aller, au Venezuela, j'essaye de découvrir aussi des nouveaux endroits, d'autres paysages aussi différents. Et comme j'ai, en étant ici en France, j'avais comme une vision différente du Venezuela, vraiment, j'allais, oui, j'y vais comme pour découvrir mon pays, mais aussi avec cette vision d'un touriste qui va découvrir un nouveau lieu. Donc j'ai eu l'opportunité de voyager pas mal au Venezuela, mais il me reste beaucoup, beaucoup de choses à découvrir parce qu'il y a trop, trop des endroits magnifiques.

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5: Mariana, tu es en France depuis 12 ans. Tu as quitté le Venezuela à l'âge de 24 ans. Donc tu as fait deux tiers de ta vie là-bas, un tiers de ta vie en France. Quand on vit à l'étranger, donc tu as réussi à t'intégrer, hein, tu as trouvé du boulot ici, tu as fini tes études ici. Mais se pose quand même toujours la question de où choisir de continuer à vivre. Donc toi, tu as choisi de vivre en France. Pourquoi ? Pourquoi rester vivre ici et pas retourner au Venezuela ?
0: Pour moi, ça s'est fait naturellement. Vraiment, mon idée au début, c'était d'arriver, de venir en France et faire juste un an d'études. En fait, faire mon master professionnel à l'université de Limoges, où je peux faire un stage aussi. Un stage qui m'a mené à Saint-Étienne, à l'école des mines de Saint-Étienne. Et du coup, au bout de 3-4 mois, je rencontrais un Français. Et c'est ça aussi qui a fait un peu basculer de me dire j'ai envie de rester en France pour être avec lui. Donc c'est souvent l'amour qui nous fait rester ou partir d'un endroit. Et pour moi, c'était le cas. Et du coup, après ce master, j'ai continué. À part que ça me plaisait vraiment de vivre en France et que je voulais continuer à découvrir ce pays, c'était aussi pour rester avec lui. Donc, j'enchaînais mon master avec un doctorat que j'ai fait à l'école des mines. Et après, tout ça, tout s'enchaînait, en fait, après mon doctorat et la vie a continué. Et ça fait que je me sens maintenant vraiment chez moi en France.
5: Mais j'ai aussi vu que tu t'intéressais au yoga, notamment au Kundalini yoga. Donc on va revenir un peu sur cette expérience de ta vie. Donc tu habites en France, tu rencontres ce Français, tu fais le choix de te marier, de rester vivre ici. Tu parles d'un master que tu as fait aux mines à Saint-Étienne. Et comment est-ce qu'on devient de ingénieur à professeur de yoga? Comment se fait la transition? Parce qu'on est quand même dans un pays où les ingénieurs ont très bonne presse. Et voilà, pourquoi, enfin, comment est-ce qu'on passe d'ingénieur à prof de yoga?
0: Alors, l'histoire est un peu longue de tout ce chemin. On a la même image d'ingénieur au Venezuela. Et je pense qu'en partie, je voulais être ingénieur pour ça, pour avoir un travail avec du prestige et avoir de l'argent. Mais j'étais toujours intéressée par faire d'autres choses complètement différente dans ma vie. Par exemple, quand j'étais au Venezuela, j'ai beaucoup dansé. J'ai dansé les danses traditionnelles du Venezuela, ce qui m'a beaucoup connecté avec les racines de mon pays. Donc j'avais toujours, j'ai même presque quitté l'université pour devenir danseuse professionnelle. Et donc ça a été toujours présente, cette partie artistique, et que vraiment c'était spirituel, mais que je voyais pas forcément à l'époque que c'était quelque chose de spirituel.
5: Qu'est-ce que c'est que spirituel pour toi? Tu peux définir ce mot?
0: Oui, alors pour moi, la spiritualité, c'est tout ce qui me permet de me connecter avec moi, avec mon âme, avec ce qui je suis. Donc ça peut être n'importe quelle pratique ou activité, si on peut dire. Pour moi, dans mon cas, ça a été le Kundalini Yoga qui m'a permis de connecter avec cette spiritualité. Mais c'est aussi d'être dans la nature qui me permet de connecter avec ce qui je suis, vraiment. Et quand je dis ce qui je suis, c'est pas toutes les constructions qu'on se fait dans sa tête, qu'on doit être ça, ça et ça, ou qu'on c'est à cause de tout ce que la société nous dit d'être aussi. Sinon, c'est vraiment laisser tout ça de côté pour venir connecter avec son âme et se sentir bien avec ce qui on est véritablement.
5: Mais donc d'ingénieur, c'est vraiment cette notion de sens finalement. Tu disais c'était pour le prestige que tu t'es lancé dans ces études-là, et se pose la question à un moment donné, mais est-ce que je suis réellement à ma place? C'est ça, hein, cette notion de sens qu'on donne à nos existences.
0: Complètement. Je pense que c'est une des questions qui revient le plus souvent dans ma vie. Est-ce que je suis vraiment à ma place? Est-ce que je me sens vraiment bien dans l'endroit où je suis ou avec ce que je suis en train de faire à ce moment? Et c'est pour ça qu'à la fin de mon doctorat, je me suis rendu compte que même si la science, c'était une passion, vraiment. Je sentais beaucoup de passion pour faire ça. Et j'étais pas mauvaise, j'étais bonne dans ce que je faisais. Je me suis rendu compte que je me réveillais pas les matins en me disant, oh oui, j'ai une très envie d'aller travailler et de continuer à faire la recherche. Parce que j'ai tout fait dans ce monde. J'enseignais un peu à l'université, j'ai fait la recherche, j'ai travaillé dans l'industrie, dans la production, et je me suis rendu compte que c'était pas vraiment ce que j'avais envie de faire. Et je suis une personne qui je pense qu'elle n'a pas peur de changer. J'aime beaucoup le changement, et je me suis dit qu'à la fin de mon doctorat que c'était le moment d'échanger. Et le changement s'est fait avec un voyage, et c'est ça qui a beaucoup changé ma vie. Avec mon partenaire de l'époque, on a décidé de partir en voyage. Un an en voyage, de tout quitter notre appartement, quitter nos travail. Et s'est lancé dans l'inconnu. Et c'est ce voyage qui m'a transformée. C'est la première fois que je me sentais vraiment moi-même et en liberté entière. Et après ce voyage, parce que bon, l'histoire continue, on est arrivé en France. Et ce voyage m'a tellement changé que quand je suis rentrée, je suis comme rentrée dans une espèce de dépression. Comme je n'avais plus ce voyage ou ce sentiment d'être en liberté, quand je suis arrivée en France, je savais pas quoi faire de ma vie. J'étais sûre que je voulais plus être ingénieure, que je voulais faire des choses différentes dans ma vie, mais je savais pas quoi. C'était déjà dans ma tête que je voulais être prof de yoga, parce que ça fait presque 15 ans que je pratique le yoga. Et pendant le voyage, j'amenais mon tapis de yoga partout. Je faisais sur les plages, les hôtels, etc., où je pouvais pour continuer ma pratique. J'avais pas encore découvert le Kundalini, mais je faisais d'autres types de yoga. Et quand je suis arrivée ici, ben, je me suis dit, qu'est-ce que t'aimes faire vraiment? Et à ce moment-là, c'était voyager. Donc, j'ai trouvé un travail dans une agence de voyage pour vendre des voyages et parler tous les jours des voyages. Et j'ai eu la chance de trouver un travail assez rapidement, parce que c'était la seule offre qu'il y avait à Strasbourg, où je pouvais parler des pays que je connaissais par cœur. Et du coup, pour moi, c'était le bonheur, parce que je vendais des voyages sur mesure, donc je devais parler avec les gens, qu'est-ce que vous aimeriez faire, etc. Et du coup, parler de mon expérience dans ces pays.

0: À quel moment tu rencontres le Kundalini Yoga? Donc tu disais le yoga t'accompagnait déjà, t'avais avec toi ton tapis de yoga. Quand on parle de yoga, effectivement, il y a différents types de yoga. Le plus connu, c'est le Hatha Yoga, basé sur des postures. Mais il y a plein de formes de yoga différents. Et donc parmi ces formes-là, il y en a un qu'on appelle le Kundalini Yoga. Donc comment est-ce que tu l'as rencontré et qu'est-ce que c'est?
1: Alors moi, j'ai rencontré le Kundalini en 2018, si je ne me trompe pas. Et c'était dans cette période où je venais juste de rentrer de voyage. Donc j'étais dans cette période où je n'avais pas encore trouvé de travail et que je me sentais vraiment que j'étais dans une dépression assez importante, de ne pas savoir qu'est-ce que je veux faire dans la vie, je ne me sentais pas bien du tout. Et pour moi, la solution, ça a été de m'inscrire dans un club de yoga et y aller tous les jours, parfois même deux fois par jour. Donc, dans ce club de yoga, il avait toutes sortes de yoga. On pouvait tout tester, ou la plupart des yoga. Donc, avant, j'étais plus dans le classique. Je faisais beaucoup de vinyasa, beaucoup de ashtanga. J'aimais bien le yoga où c'est challenge, ça te confronte, tu dois faire des postures compliquées, tu dois un peu souffrir et tout ça. Donc, j'étais vraiment dans ce type de yoga. Et j'avais tout testé. Et je me rappelle que j'avais fait une fois un cours de Kundalini Yoga en ligne dans une plateforme où je faisais pas mal de cours. Et j'avais fait un cours un jour en ligne. Et pour moi, ça a été horrible. C'était très, très difficile. Et je disais, mais c'est des postures qui sont assez simples. Comment ça peut être si physique? En plus, la personne qui enseignait, le professeur, il avait un turban. Il était tout habillé en blanc. À la fin, il avait pris sa guitare et il chantait des mantras. Et je disais, mais c'est quoi ça? C'est comme une espèce de secte. Et je ne comprends pas qu'est-ce qui se passe ici. Et je me rappelle que je n'avais pas forcément adhéré quand je fais ces cours, parce que j'avais quand même un peu souffert et je ne comprenais pas tout ce qui s'est passé en moi, parce que ça révélait des choses en moi aussi. Et un jour, je me suis dit, dans ce club de yoga, bon, allez, je vais tester un cours de Kundalini Yoga, parce que c'est le seul que je n'ai pas encore testé, et je vais voir qu'est-ce que ça donne. Je me rappelle, je pense jamais oublier ce jour-là, quand la prof a commencé à chanter. En fait, dans le Kundalini Yoga, on chante deux mantras pour ouvrir notre espace de pratique et se connecter avec les enseignements. Quand elle a chanté ces deux mantras, il y a quelque chose qui a changé en moi directement. Et je me suis dit, OK, c'est là. C'est là où je dois être, c'est là où je dois continuer. Et à partir de ça, toute ma vie a changé.
0: Donc on revient au Kundalini. Donc Kundalini, si je ne me trompe pas, la Kundalini, c'est une sorte de colonne énergétique qu'on a dans notre corps. Donc là, quand on parle de yoga, donc on parle d'une philosophie qui vient des Védas. Des Védas en Inde, essentiellement. Donc différents styles, différents types de yoga. Tu parlais de l'Ashtanga, du Vinyasa, le Hatha Yoga, le Kundalini Yoga. Donc peut-être rapidement, est-ce que tu peux m'exprimer selon toi, déjà, ce que c'est que le yoga? Comment tu le définirais? Peut-être sur le côté un peu culturel et historique. Et après, nous présenter le Kundalini Yoga.
1: Oui. Alors moi, je ne vais pas parler de beaucoup de théories de yoga, parce que pour moi, le yoga, c'est vraiment une expérience. Même si je fais beaucoup des études, ce qui me parle le plus, c'est l'expérience que j'ai eue avec le yoga. Donc, on va dire que dans le yoga un petit peu plus classique, plus connu, moi, je n'ai pas beaucoup de connaissances. Donc, moi, je ne vais pas inventer des choses que je ne connais pas. Mais pour moi, le yoga, c'est... C'est une pratique, c'est une philosophie de vie, c'est plus qu'une pratique. Pour moi, ça c'est devenu une philosophie de vie et partie de mon chemin et de ma vie. C'est ce qui me permet de faire le lien entre mon corps et mon esprit. Et de rester consciente entre les deux, de ce qui se passe à l'intérieur de moi et ce qui se passe aussi dans mon corps physique. C'est quelque chose que je n'avais pas forcément avant, de cette conscience de corps, de ce que je ressens, de comment je bouge, de comment je mange, etc. Et c'est grâce au yoga que je peux me découvrir dans tous les sens, pas uniquement intérieurement, mais aussi physiquement.
0: Alors, ce que j'aime bien dans ton parcours et en t'écoutant, donc tu fais un doctorat d'ingénierie, et là tu me parles d'univers, de messages du cœur, de conscience. Donc c'est un peu un grand écart entre finalement

0: conclure cette émission, ce que j'entends, ce qui est important, c'est l'équilibre. Trouver un équilibre dans nos vies, finalement, c'est ça. Comment est-ce qu'on fait pour trouver cet équilibre? Alors toi, tu parlais, hein, j'ai bien compris, le mouvement fait partie de toi. Tu disais déjà enfant, tu étais danseuse. Tu as failli arrêter tes études pour devenir danseuse professionnelle. Finalement, le yoga, c'est des postures, c'est aussi du mouvement. Tu as voyagé, tu as fait un tour du monde pendant un an, c'est aussi du mouvement. Voilà, l'équilibre. Donc toi, j'ai l'impression que c'est à travers le mouvement que tu le retrouves. Mais comment fait-on, selon toi, les clés pour arriver à trouver cet équilibre intérieur qu'on recherche tous? On va parler d'alignement.
1: Alors, j'ai pas une clé comme ça, quelque chose à faire absolument. Moi, je trouve qu'il faut suivre, et c'est ça que je fais toute ma vie, c'est suivre son intuition, suivre son cœur. Et vraiment, quand on sent qu'on doit faire quelque chose, je pense qu'il faut le faire. Il faut tout trouver pour pouvoir le faire. Si on sent que notre cœur, notre âme, ça vivre avec quelque chose, il faut y aller. Il faut continuer. Et pour moi, c'était pas forcément évident. Moi, je sens vraiment maintenant que je suis à ma place, mais peut-être je vais changer. Un moment, je ne veux pas dire que je vais être prof de yoga toute ma vie, parce que peut-être je vais encore changer, comme j'ai déjà changé plusieurs fois. Mais c'est en essayant et en vivant l'expérience, en faisant des expériences. Je voulais être ingénieur, je le fais. Je voulais faire un doctorat, je le fais. Ça ne me convenait pas, je changeais. Je travaillais dans le voyage, c'était très bien au début. Ça ne me convenait plus après, j'ai ressenti l'appel de yoga. Ça a tellement changé ma vie que je me suis dit, OK, il faut enseigner, il faut aussi pouvoir partager toute cette expérience et toutes ces connaissances avec d'autres gens pour que ça puisse aussi aider à changer un peu la vie des autres. Et je le fais. Et du coup, je suis sur ce chemin qui peut-être changera plus tard. Je ne sais pas qu'est-ce qui va se passer plus tard. Je suis juste maintenant en train de savourer, de me sentir bien connectée avec ce que j'enseigne, avec ce que je donne, ce que je suis en train de vivre maintenant.
0: Mariana, merci à toi.
1: Merci à toi.
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1: Il est 16h.
2: Bonjour à tous, à la une de l'actualité, Donald Trump quitte la Chine après 2 jours de sommet avec Xi Jinping. Les deux dirigeants ont évoqué plusieurs dossiers sensibles comme Taïwan, le Moyen-Orient ou encore les relations commerciales entre Pékin et Washington. Donald Trump affirme avoir obtenu des accords commerciaux et assure que Xi Jinping souhaite éviter un conflit autour de Taïwan et empêcher l'Iran d'obtenir l'arme nucléaire. L'émotion reste vive à Nantes après la mort d'un adolescent de 15 ans tué jeudi soir dans une fusillade. 2 autres mineurs de 13 et 14 ans ont été blessés. Selon le ministre de l'Intérieur, Laurent Nunez, le plus gravement touché n'est plus en danger. Le procureur évoque un règlement de compte lié au trafic de stupéfiants. L'usine Stellantis de Rennes va produire un modèle du constructeur chinois Dongfeng destiné au marché européen. Un accord qui doit permettre au groupe chinois d'éviter certains droits de douane à l'importation, alors que Stellantis cherche à mieux utiliser ses usines européennes. Le site breton, qui emploie 1300 salariés, ne produit aujourd'hui que la CS5 Aircross. L'annonce officielle devrait intervenir dans les prochains jours. C'est la journée internationale contre l'homophobie et la transphobie dimanche. Elle vise à informer et à faire comprendre la réalité LGBT. Et c'est une journée importante car les infractions anti-LGBT+ ont encore augmenté de 2% en un an. Pour y parvenir, il faut passer par l'éducation. C'est ce que nous explique Erwan Lehaut, président d'un centre LGBT.
3: Il faut savoir que le code de l'éducation prévoit depuis le début des années 2000 d'avoir des interventions en milieu scolaire qui sensibilisent sur le respect filles-garçons, la lutte contre l'homophobie, sur le consentement, et que cette loi a été appliquée de façon très très partielle. Il y a à peine 15-20% d'une génération qui a connu ces séances de sensibilisation dans les établissements. Donc aujourd'hui, je pense qu'il y a eu une prise de conscience nationale là-dessus. On nous dit que ces séances redémarrent dans les établissements scolaires. C'est une bonne chose parce que je pense que la priorité passera par l'éducation des plus jeunes, en effet.
2: Propos recueillis par Mylène Desbacs. Et plusieurs marches sont prévues en France demain, comme à Besançon, Blois, Vannes, La Roche-sur-Yon ou encore Valence. Les 2 orques de Marineland pourraient bientôt quitter la Côte d'Azur. Le ministre de la Transition écologique souhaite transférer Wiki et Keijo vers le parc espagnol Loro Parque à Tenerife d'ici la fin du mois de juin. Une décision motivée par l'état jugé préoccupant des bassins de l'ancien parc d'Antibes. Il est fermé depuis janvier 2025. Voilà pour l'actualité. Excellent après-midi à tous.
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1: La ludothèque itinérante Art des Jeux sillonne les routes d'Ardèche pour vous proposer des espaces de jeux libres adaptés à toutes les tranches d'âge. Au programme Jeux d'éveil, d'imitation, de construction et de société. Accès libre et gratuit. En devenant adhérent de l'association, vous pourrez aussi emprunter un ou deux jeux de société pour la maison. Elle vous donne rendez-vous le troisième samedi du mois, de 10h à midi, à la salle des expositions à Saint-Sauveur-de-Montagu. D'autres lieux et dates sur notre site internet www.artdesjeux.com. La saison des marchés recommence avec un thème différent chaque mois. Rendez-vous ce vendredi à partir de 17h sur la place de la mairie à Desagnes. Ce mois-ci, le thème sera Plantadèse. À tout bientôt, place de la mairie à Desagnes.
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1: Il est 17h.
2: Bonsoir à tous, à la une de l'actualité. Le ministre de l'Intérieur est à Nantes au lendemain d'une fusillade mortelle. Un adolescent de 15 ans a été tué près d'un point de deal connu des policiers. Un garçon de 13 ans a été gravement blessé, mais ses jours ne sont plus en danger. Laurent Nunez dit ne rien vouloir lâcher dans la lutte contre cette violence.
3: La guerre que nous menons est intraitable. Ici, évidemment, à Nantes, nous avons renforcé le dispositif de présence policière. Il restera en place, évidemment, le temps qu'il faudra ici pour sécuriser le quartier, évidemment. Je voudrais dire, et d'ailleurs, ce sont des effectifs CRS, notamment, qui sont engagés, que je veux saluer. Je veux dire aussi également que les investigations judiciaires partout sur le territoire national vont se poursuivre. Partout, nous allons continuer à démanteler des réseaux. C'est vrai aussi ici, à Nantes, au cas particulier, où l'an dernier, ce sont 9 réseaux qui ont été démantelés sur le département de la Loire-Atlantique, principalement à Nantes et à Saint-Nazaire. Et évidemment, on va continuer ce travail.
2: Laurent Nunez, tout à l'heure, à Nantes. L'animatrice Flavie Flamand annonce porter plainte pour viol contre Patrick Bruel. Les faits dénoncés seraient prescrits et le remonteraient à 1991 alors qu'elle était mineure. Les avocats du chanteur contestent fermement ces accusations. 3 enquêtes visant Patrick Bruel sont actuellement ouvertes à Paris, Saint-Malo et Bruxelles pour des faits présumés de violences sexuelles. Un début d'incendie s'est déclaré ce matin sur le site de la centrale nucléaire de Chinon. Le feu a touché un transformateur hors de la zone nucléaire avant d'être rapidement maîtrisé grâce au système automatique de sécurité. La production du réacteur numéro 3 a été stoppée automatiquement. Selon la préfecture, aucune conséquence radioactive n'a été constatée. Une nouvelle épidémie d'Ebola déclarée dans l'est de la République démocratique du Congo. Selon l'agence sanitaire de l'Union africaine, 4 décès ont été confirmés et plus de 240 cas suspects ont été recensés. Les autorités sanitaires africaines renforcent la surveillance aux frontières avec les pays voisins pour tenter de limiter la propagation de cette fièvre. Elle avait fait 34 morts en décembre dernier. Enfin, les sportifs russes et biélorusses pourront de nouveau concourir sous leurs drapeaux et hymnes nationaux en lutte. La décision a été annoncée par la Fédération internationale avec effet immédiat. Depuis le début de la guerre en Ukraine en 2022, les athlètes des deux pays participaient sous bannière neutre. Ce retour intervient après le feu vert donné par le Comité international olympique en vue des qualifications pour les JO de Los Angeles 2028. Voilà, c'est la fin de ce flash. Excellente fin de journée à tous.
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1: La ludothèque Art des Jeux installera ses différents espaces de jeux libres adaptés à tous les âges à la salle municipale de Saint-Jean-Chambre ce mardi de 17 à 19h. 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Plus d'infos sur artdesjeux.com ou au 07 69 70 11 57. À la ludothèque, les enfants sont sous la responsabilité de leurs parents ou d'un adulte référent. 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Dans le cadre de sa saison culturelle itinérante, la communauté de communes Valérieux vous propose invitation au voyage, concert de Jeanne Bleuze, piano et clavecin, en partenariat avec les concerts de poche. 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Jeudi 21 mai à 20h, rendez-vous à la salle des fêtes Élie-Ribes à Saint-Pierreville. Tout public, tarif 10 euros, tarif réduit 6 euros. Informations et billetterie sur www.valerieux.fr ou au 06 76 61 83 91.
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1: Il est 18h.
2: Bonsoir à tous, à la une de l'actualité. Le ministre de l'Intérieur est à Nantes au lendemain d'une fusillade mortelle. Un adolescent de 15 ans a été tué près d'un point de deal connu des policiers. Un garçon de 13 ans a été gravement blessé, mais ses jours ne sont plus en danger. Laurent Nunez dit ne rien vouloir lâcher dans la lutte contre cette violence.
3: La guerre que nous menons, elle est intraitable. Ici, évidemment, à Nantes, nous avons renforcé le dispositif de présence policière. Il restera en place, évidemment, le temps qu'il faudra ici pour sécuriser le quartier, évidemment. Je voudrais dire, et d'ailleurs, ce sont des effectifs CRS, notamment, qui sont engagés et que je veux saluer. Je veux dire aussi également que les investigations judiciaires partout sur le territoire national vont se poursuivre. Partout, nous allons continuer à démanteler des réseaux. C'est vrai aussi ici, à Nantes, au cas particulier, où l'an dernier, ce sont 9 réseaux qui ont été démantelés sur le département de la Loire-Atlantique, principalement à Nantes et à Saint-Nazaire. Et évidemment, on va continuer ce travail.
2: Laurent Nunez, tout à l'heure, à Nantes. L'animatrice Flavie Flamand annonce porter plainte pour viol contre Patrick Bruel. Les faits dénoncés seraient prescrits et le remonteraient à 1991 alors qu'elle était mineure. Les avocats du chanteur contestent fermement ces accusations. 3 enquêtes visant Patrick Bruel sont actuellement ouvertes à Paris, Saint-Malo et Bruxelles pour des faits présumés de violences sexuelles. Un début d'incendie s'est déclaré ce matin sur le site de la centrale nucléaire de Chinon. Le feu a touché un transformateur hors de la zone nucléaire avant d'être rapidement maîtrisé grâce au système automatique de sécurité. La production du réacteur numéro 3 a été stoppée automatiquement. Selon la préfecture, aucune conséquence radioactive n'a été constatée. Une nouvelle épidémie d'Ebola déclarée dans l'est de la République démocratique du Congo. Selon l'agence sanitaire de l'Union africaine, 4 décès ont été confirmés et plus de 240 cas suspects ont été recensés. Les autorités sanitaires africaines renforcent la surveillance aux frontières avec les pays voisins pour tenter de limiter la propagation de cette fièvre. Elle avait fait 34 morts en décembre dernier. Enfin, les sportifs russes et biélorusses pourront de nouveau concourir sous leurs drapeaux et hymnes nationaux en lutte. La décision a été annoncée par la Fédération internationale avec effet immédiat. Depuis le début de la guerre en Ukraine en 2022, les athlètes des deux pays participaient sous bannière neutre. Ce retour intervient après le feu vert donné par le Comité international olympique en vue des qualifications pour les JO de Los Angeles 2028. Voilà, c'est la fin de ce flash. Excellente fin de journée à tous.
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1: La ludothèque itinérante Art des Jeux sillonne les routes d'Ardèche pour vous proposer des espaces de jeux libres adaptés à toutes les tranches d'âge. 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Accès libre et gratuit. En devenant adhérent de l'association, vous pourrez aussi emprunter un ou deux jeux de société pour la maison. Elle vous donne rendez-vous le troisième samedi du mois, de 10h à midi, à la salle des expositions à Saint-Sauveur-de-Montagut. D'autres lieux et dates sur notre site internet www.artdesjeux.com. La saison des marchés recommence avec un thème différent chaque mois. Rendez-vous ce vendredi à partir de 17h sur la place de la mairie à Desagnes. Ce mois-ci, le thème sera Plantades. À tout bientôt, place de la mairie à Desagnes.
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1: Il est 19h.
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1: Il est 20h.
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0: Hey hey, salut à vous amis rockeuses, amis rockeurs, et soyez les bienvenus dans cette nouvelle édition de Rock à la Casbah, émission 925, que nous venons d'ouvrir avec le morceau Drifter, extrait de l'album Immer for Immer des Flying Moon in Space. Cet album est sorti au mois de mars de cette année sur le label Fuzz Club Records, et ce sera le disque vedette de cette émission pour laquelle nous sommes trois dans le studio. Je suis avec Raph et Olivier. Salut les gars.
1: Salut à tous.
2: Salut Jordan.
0: C'était beau ça. Ouais. On salue notre ami Julien qui n'est pas là aujourd'hui mais qui nous rejoindra la semaine prochaine. On retrouvera évidemment notre ami Bruno en milieu d'émission pour son habituelle chronique, et on va commencer avec notre tour de table. Alors on commence pas avec toi Olivier parce que c'est toi qui commencera l'émission, mais Raph, je me tourne vers toi.
1: Eh bien on va partir aux États-Unis, en Suisse, et on restera en France.
0: Si tout se passe bien, voilà, on n'est jamais sûr si les derniers morceaux de cette émission vont avoir leur petite chance ou pas. Quant à moi, eh bien, je suis venue avec le disque vedette puisque je reviens du festival Fuzz Club à Eindhoven en Hollande et que j'ai découvert pas mal de groupes en live. C'était vraiment hyper bien, dont Flying Moon in Space. Et sinon, bah, je suis venue avec un groupe montréalais pour ne pas changer mes petites habitudes. Et un groupe anglais aussi, toujours chez Fuzz Club Records. Mais on commence avec toi.
2: Ouais, je tiens à rassurer les auditeurs. Jordan nous est revenu en grande forme, oui. De Hollande.
0: Ah,
2: tout va bien, ça s'est bien passé. Quant à moi, ben on ira en France. On restera en France dans ma chronique. Et là, on va commencer par un petit détour par Hawaï. Alors, on en a déjà parlé de cet album. Je vais souvent à Hawaï. Et j'ai déjà passé un titre de cet album. En tout cas, c'était le single annonciateur de l'album. L'album est sorti le 27 février. C'est celui de Gus Engelhorn, un skater, surfeur, musicien canadien, mais qui vit actuellement à Hawaï.
0: C'est pas si loin du Canada, Hawaï. Hein,
2: oui, effectivement, mais il fait peut-être un peu meilleur quand même.
0: Ah bah c'est pas tout à fait la même latitude.
2: L'album s'appelle The Broken Balladeer et il continue toujours de chasser un petit peu ses démons. Il y a des araignées au plafond. Et là, il est en compagnie, ce que je ne savais pas du tout avant de me repencher sur cet album, il est en compagnie de Paul Leary. Alors je vais vous faire comme la dernière fois avec Peter Buck. Est-ce que vous savez qui est Paul Leary?
1: Non.
0: Qui est Paul Leary?
2: Paul Leary, c'était l'ancien chanteur des déjantés Bottle Surfers.
0: Ah oui.
2: Vous connaissez peut-être ce groupe. Alors il est à la production.
0: Les
2: Bottle Surfers. Il est à la production. Il avait déjà produit et enregistré notamment Daniel Johnston. Il y a quand même des similarités avec Gus Engelhorn. Il joue de la basse, un peu de guitare, et puis il a réalisé la pochette qui n'est pas très très très belle, mais comme celle des Bottle Surfers. Je vais faire court parce que le morceau risque d'être encore plus court que ce que je suis en train de dire là. Le titre s'appelle How Many. Il y a un côté très Pixies parce qu'il y a toujours cette influence chez lui. Il y a un côté Ezra Furman aussi, et puis un sous-son de psychédélisme de l'école anglaise de Canterbury. Et c'est un album qui malheureusement n'a pas été édité sur un label. C'est une autoproduction, c'est pour ça que je tenais à le repasser aujourd'hui. 300 exemplaires, autant vous dire que c'est déjà épuisé. Gus Engelhorn, How many?

0: Upchuck dans Rock à la Casbah.
1: Upchuck, le groupe d'Atlanta qui vient de sortir ce nouveau single Last Breath. Ça sort chez Domino Recording. C'est pour annoncer la signature sur le label. Ça va donc annoncer un troisième album pour dans quelques temps, quoi. Je vous rappelle que le précédent disque avait été produit par Toy Seagull. Voilà. Bon, c'est pas un groupe que j'écoute régulièrement, mais ça m'a fait plaisir de réentendre ça. Voilà. Si je te dis qu'ils sont quand même adoubé un peu pour Henry Rollins, ça doit pas trop vous étonner.
2: Ah bah non, tu m'étonnes.
0: On enchaîne avec un groupe montréalais, Suns, que l'on connaît et que l'on passe régulièrement dans cette émission. Et là, sans crier gare, hop, comme ça, il débarque avec un nouvel album, Suns and Kelman Duran. Donc c'est, je pense, c'est un pote à eux. Hein. C'est un artiste visuel qui est aussi producteur de musique, compositeur. Ils ont passé quelques mois dans le froid québécois en fin de l'année 2025 pour composer ce morceau, cet album pardon, fait de 8 morceaux qui souvent en fait sont partis d'improvisation. Donc voilà, c'est quand même pas mal d'aller se passer
2: toujours, hein.
0: Ah bah je sais pas, écoute, en tout cas là, le morceau qu'on va écouter, on reconnaît quand même bien Suns. Vous me direz si vous arrivez à découvrir quelle est la patte de Kelman Duran, mais en tout cas, ça c'est vraiment un morceau qui ressemble beaucoup à ce qu'ils ont l'habitude de faire. Et moi, je trouve ça chouette de partager de la musique, de se dire bon bah voilà, on va passer des mois quand t'as la possibilité de faire ça. Tu passes des mois dans un chalet, ils appellent ça comme ça les Québécois. Et puis t'enregistres de la musique, comme a pu le faire notre ami, son nom m'échappe. Moi, je vous le dirai après. Je le dirai après. Hein,
1: Ou pas, peut-être pas.
0: Non, j'ai la magnifique pochette de cet album dans la tête. Elle était partie pendant le confinement.
2: Parce que tu peux nous la dessiner, quand même.
0: C'est sa grand-mère qui l'a dessinée, je vais vous le dire après. On écoute Destroying Angel de Suns and Kelman Duran.

0: Destroying Angel.
1: On reconnaît bien Sun, hein,
0: ah bah
1: la,
0: oui.
1: Hein, le petit côté un peu brutiste là sur la fin.
0: Suns, pas Sun, Suns, attention. Pardon, Suns, et je voulais juste dire que je parlais de Adrienne Lenker, la chanteuse de Big Sif, qui a enregistré un album pendant le confinement.
2: Oui, dans un chalet, mais ça n'a strictement rien à voir avec ça.
0: Absolument rien à voir. Mais c'était sur.
2: Rien à voir.
0: C'était sur le concept. Ouais.
2: Elle était seule, là, ils sont 12 oui, avec Kelman machin, on ne sait pas ce qu'il fait.
0: Bah si.
1: T'as pas senti le solo là, bah, tout à l'heure.
2: Mais c'est pas le gars qui chante, non, là c'est vraiment
0: non,
2: le mec
0: c'est
2: le
0: chanteur de Suns, oui, Ben Chemi.
2: Mais je trouvais qu'il y avait les mêmes effets de voix que sur certains Laurent Voulzy.
0: Ah bah écoute, hein, chacun ses références.
1: Allez, on va continuer avec un groupe parisien qui a sorti en fin d'année 2025 son premier EP, 6 titres. C'est Défaite.
2: Défaite. Défaite.
1: Défaite.
2: Bon, Défaite. Deux accents sur les E.
0: Eh oui, ils l'ont pas mis pour rien.
2: Mais oui,
1: c'est
2: pas Défaite.
1: Mais quelqu'un a écrit cette playlist sans mettre les accents. On a voulu mettre les majuscules.
2: Et quelqu'un t'a fait choisir ce titre aussi sans que tu le connaisses avant.
0: Il avait conseillé à quelqu'un d'autre.
1: Hein, en tout cas, c'était un vrai coup de cœur quand je l'ai entendu.
0: Bah,
1: et j'ai tout de suite eu envie de le partager avec vous, chers auditrices, chers auditeurs. Défaite vient de sortir son premier 6 titres sur les labels ici d'ailleurs, et ça sera distribué par l'autre distribution. Et Alterka. Le titre s'appelle We Love Each Other So Much That We Won't Belong To Any Species Anymore.
2: Moi je le dédicace à l'ami JP Béraud qui est l'attaché de presse de ce groupe.
0: Mais nous aussi.
2: Qu'on adore. Gros bisous mon JP.
1: Allez, bisous. Bisous JP. Mais non, en plus on l'adore JP.
0: Défait.

0: Eh bien, on retrouve notre cher Bruno dans cette émission Rock à la Casbah. Salut Bruno.
1: Salut à tous.
0: Eh bien, tu as beau être en vacances, eh bien, tu continues à faire cette chronique. Quelle assiduité, oui. C'est bravo.
1: Mais oui, c'est vrai, je suis en croisade sur ce genre de choses.
0: On va commencer avec les Stepmother dans cette chronique.
1: Oui, nouveau groupe australien, nouveau patron de stade, comme leur deuxième album, et ça fait partie de ce lot australien, voilà, qu'on prend régulièrement comme un tsunami tous les mois, ou tous les 15 jours, ou tous les deux. Il y a un disque qui met une claque énorme. Et là, c'est, il y avait déjà eu un petit écho lors de leur premier album, j'avais pas pu le récupérer, ce qui était vraiment très dur à trouver, et était sold out assez rapidement, et donc le nouveau vient de sortir chez Legless. Legless, c'est le label australien qui sort aussi des Steve Richards, par exemple, et c'est une grosse claque. L'album s'appelle Absurdus Manifestus. Il faut imaginer un genre de cosmic psychose croisé avec Split System, avec un petit côté un peu boogie des fois à la ACDC, et c'est absolument incroyable. Je pense que c'est le gros carton, ça a déjà bien fait trembler les murs, on en a passé quelques caisses. Donc c'est le groupe, c'est Stepmother, c'est leur deuxième album. On va écouter le morceau qui s'appelle What's New.

0: Et après ce titre des Stepmother, on va pouvoir découvrir Big Martins.
1: Oui, Big Martins, donc ça c'est une des nouveautés Dangerous Skylab. On va avoir beaucoup de production cette année. Je pense qu'on va être largement dépassé la base de la douzaine, j'imagine, à peu près. L'album s'appelle Record Addict et Big Martins, c'est leur premier album. On peut juste le tracer un peu d'historique. C'est le groupe de Vincent Bassou, aussi connu sous le nom Little Vince, qui était le guitariste, le dernier guitariste des Gris Gris, qui est un guitariste absolument incroyable. Et c'est quelqu'un qui a toujours été très branché par les Fifties, par cette mythologie US, allez, on va dire 48-58, à démarrer par Louis Jordan, le jazz, et en finissant jusqu'au rock'n'roll, à Chuck Berry, toutes ces choses-là. Donc c'est un album qui est vraiment super bien, qui était déjà sorti en CD, et en fait, il y a eu une petite union des forces entre Skylab, entre Beast Records et puis aussi le Roxy, CBGB Giant, Silent Club, pour matérialiser ce disque en vinyle. Le disque s'appelle donc Record Addict. Et on va écouter le morceau du même nom, qu'on a l'impression qu'il a été enregistré à la Nouvelle-Orléans en 62. Donc c'est une belle coproduction, c'est les Big Martins, et ça s'est sorti ce mois-ci.
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0: Et voilà, ça danse le Madison dans cette émission Regala Casbah. Merci Bruno, le morceau de Big Martin. Allez, on arrive au disque vedette dans ce numéro 925 de Regala Casbah.
1: Oui. Vous écoutez bien Regala Casbah. Contre toute attente, ça suffit. Stop. Arrêtez-vous. Passons au disque vedette. Parlons de choses sérieuses. Flying Moon in Space, un groupe de Leipzig.
2: En Allemagne de l'Est. Hein, c'était la deuxième grande ville de RDA. Hein, okay. Il y avait Berlin et Leipzig.
1: En tout cas, ce groupe vient de Leipzig. Le chanteur, par contre, lui, n'est pas allemand. Il est américain. C'est pour ça, sûrement, qu'il chante aussi bien. Ah, écoute, personne n'est parfait. Que veux-tu? C'est vrai qu'en ce moment, c'est quand même pas très fréquentable d'être américain. On est d'accord. Mais bon, que veux-tu? Tout le monde n'est pas du mauvais côté de l'Amérique non plus. Hein, disons cela. Flying Moon in Space, je les ai découverts, donc comme je vous le disais en début d'émission, à Eindhoven, j'étais sur le festival First Club Records.
2: Ça raconte.
1: Non, ça va. Juste, je vous le dis, c'est vous qui me l'a raconté.
2: Mais sauf que tu peux pas tout raconter à l'antenne ce que tu nous as expliqué.
1: Non, parce que là, ce qui se passe en Hollande reste en Hollande.
0: Parce que tes enfants t'écoutent.
1: Je n'ai pas d'enfants. En tout cas, ce festival est vraiment super. Je remercie encore Mathieu de m'avoir permis de faire des DJ sets, puisque c'est pour ça que j'y suis allée. Et j'ai découvert en live donc Flying Moon in Space et puis d'autres groupes que je ne connaissais pas. En tout cas, ça a été des vraies claques musicales. Leur album Immer est sorti fin février sur le label First Club. C'est un groupe qui est connu pour ses improvisations et surtout pour ses improvisations en live. Alors effectivement,
2: ça doit vraiment être chouette.
1: Ouais, c'est vraiment, tous les groupes ne sont pas aussi productifs et créatifs en live, mais eux, c'est vrai qu'on les regardait, on se disait mais c'est pas possible en fait. Chacun avait l'air d'être vraiment dans sa petite bulle à faire ses trucs, et à la fois ils étaient quand même tous ensemble avec vraiment une énergie complètement folle. Le chanteur, il joue beaucoup avec sa voix, il passe d'une sonorité à l'autre, des basses aux aigus. Enfin voilà, il y a quand même 4 guitares sur scène, le batteur et un mec avec aussi des claviers. C'était une dinguerie.
2: Alors nous, on ne connaissait pas avec Raph quand il nous a proposé ça tout à l'heure sur notre groupe pour préparer l'émission, groupe WhatsApp, on va dire. Et on a écouté. Moi, je m'attendais déjà à ce que ça soit chanteur en allemand. J'étais un petit peu déçu, mais je ne savais pas que le chanteur était américain. Donc je trouvais qu'il y avait quand même une bonne présence vocale. Ouais. Et j'ai beaucoup aimé la variété qu'il y a, c'est-à-dire qu'il y a un côté très krautrock, motorique, qui bastonne, et des ruptures à certains moments avec une grande amplitude d'espace. En fait, on sent que c'est un gros travail de studio, des compositions aussi, parce que souvent moi c'est ce qui me déplaît dans ce genre de musique, où il n'y a pas de chanson, il n'y a pas de refrain, il y a juste une ambiance, il y a une ambiance sonore, il y a une texture, et il y a surtout des compositions. Et effectivement, le chanteur, je pensais que c'était une fille au départ aussi,
1: mais il y a une belle
2: amplitude vocale. Et Immer für Immer, j'ai beaucoup aimé ce titre d'album, ça veut dire toujours pour toujours.
1: C'est hyper beau, c'est
2: très beau, il y a une poésie. Et c'est difficile, il y a plein d'influences. Moi, j'ai trouvé du Manchester des années 80-90, j'ai trouvé du Kraftwerk, bien évidemment.
1: Et l'électro est vraiment apporte quelque chose de.
2: Et des plans presque métal aussi.
1: Il chante par moments avec une voix, une espèce de voix hyper aiguë, comme ça peut exister parfois un peu dans le métal, c'est assez drôle. Mais en tout cas, en live, on a dansé, mais comme des fous, sur leur musique, et c'était vraiment jouissif. On va écouter, je vous propose 2 morceaux, Again, Again et Barbarian. Et Barbarian, c'est le morceau qui ouvre l'album, mais on commence par Again, Again.

0: Barbarian de Flying Moon in Space, extrait de leur album Immer for Immer, sorti sur le First Club Records.
1: Excellente fin, là, très beau, chorale, hein. C'est magnifique.
0: Non, mais c'est vraiment... j'adore cet album, j'adore ce groupe.
1: On va les faire venir à Valence, vous allez voir.
0: Ah bah avec plaisir. On enchaîne avec notre chronique.
2: Tension. Bingo.

0: Nous avions bien aimé le premier essai de Pop Crimes en 2023. Voici que le groupe parisien remet le couvert avec Bright Lights chez All In Banana et les disques du paradis. Riff, mélodie pop, power energy sont toujours ses plus beaux atouts. Pop Crimes continue son chemin sur les traces des Posses, de Wedding Present ou de Pavement. Si l'indie pop était une religion, il ne fait cependant aucun doute que les orthodoxes, fanatiques, extrémistes crieraient au blasphème à cause d'une prononciation très française de la langue anglaise. Suivez mon regard, Raph, tu vas trouver quelqu'un qui est assez proche de toi.
1: C'était gratuit ça.
0: Pour les personnes ouvertes à toutes les...
2: Moi je déteste les chanteurs français qui chantent aussi bien que moi, tu sais.
0: Oui, tu vas voir.
2: Je suis jaloux à chaque fois.
0: Pour les personnes ouvertes à toutes les propositions musicales comme nous, cette très réjouissante particularité en devient une singularité qui permettra de distinguer ce groupe dans la masse, Pop Crimes.

0: Hip-hop Crimes, verdict. Verdict.
1: Bah, oui, super. Bah, effectivement, il a un petit accent français. C'est vrai que j'aimerais, en fait, que. Ils essayent de faire un effort pour essayer de chanter en français parce que ça pourrait être super bien, mais
0: effectivement, mélodiquement, ça je suis d'accord. Ça ne sera plus la même chose. Les Dogs, Dominique Laboubé n'avait pas un très bon accent, accent anglais, mais des mélodies imparables.
1: Et oui,
0: et
1: c'est pas très grave.
0: Ils se sont essayés en français, c'était pas du tout la même chose.
1: Non, mais c'était très bien, Pop Crimes.
0: On va passer à un groupe français, mais avec un chanteur anglais. Les fidèles auditeurs de la case.
1: Ils ont trouvé la solution.
0: Ouais, les fidèles auditeurs et auditrices de la Casbah le savent, nous aimons le chanteur anglais Lewis Evans, rappelle-moi. Ses albums solo sont précieux, incarnés et mélodiquement solides. Le voilà de retour, mais pas seul, puisqu'il est ici et maintenant en compagnie de son premier groupe qui avait été mis en stand-by il y a de cela 10 ans. Les Landskies viennent de publier un nouvel album, War Machine, sur le label ZRP. Il y a un article, vous irez voir sur le Casbah Webzine, j'en ai déjà parlé l'autre fois, mais je le redis, de notre correspondant parisien Pell Session, qui était à la release party en mars, beaucoup plus rythmique et percussive. On remarque une belle osmose basse-batterie. L'approche de groupe n'en néglige pas pour autant la délicatesse et les mélodies. Chœurs et lignes de chant sont impeccables. Outre la pochette volontairement repoussante, c'est une espèce d'attaque de poulpe géant, vous irez voir là aussi. Jordan, je pense que tu vas crier.
1: Okay.
0: Si on peut trouver un bémol, un petit ou un grand, on verra. Il tient au fait que les guitares sont parfois trop musclées et trop propres à mon goût. Ambiance basic fit parfois sur certains riffs.
1: Ouais.
0: Envahissant glissé de médiator sur les cordes. Je pensais que ce plan éculé avait disparu des studios. Ah. Et finition avec un solo obligatoire. À quoi bon parfois aussi vouloir, par exemple, se prendre pour Oasis sur le titre qui s'appelle Loveful ou pour Blur sur la chanson de titre. On saluera toutefois la formidable machine de guerre rythmique de certaines chansons dans une efficace et assumée optique Talking Heads Divo, moins cérébral que David Byrne, moins égotique et arrogant que le jeune Damon Albarn, jamais irritant comme un demi-Gallagher. Lewis Evans reste aussi attachant et foufou en groupe qu'en solo. The Landskies, on écoute la chanson Torn.

0: Solanskis et le morceau Torn.
1: Torn.
0: Ouais.
1: Je sais pas.
0: Bon, c'était d'où... sympa. C'est autoroute un peu.
1: Ouais, carrément. Ouais. C'est le titre qui est un peu détonnant par rapport au reste. Ouais. C'est le titre que je préfère.
0: Ok, bon.
1: Lansky, vous vous souvenez d'une série qui s'appelait David Lansky peut-être
0: non.
1: Avec Johnny Hallyday.
0: Avec Johnny Hallyday.
1: Ouais, qui jouait le rôle d'un flic. J'y pense maintenant et je me suis toujours demandé si ce groupe tirait son nom de David Lansky.
0: La question est posée. Mm. Si quelqu'un a la réponse, vous pouvez nous l'envoyer
1: appelez-nous
0: sur notre Insta.
1: Ouais.
0: Pour cela, Insta, Casbah Records, je crois. Non, Rock à la Casbah. On enchaîne avec The Heavenly Bodes. C'est sorti tout fraîchement aujourd'hui sur Fuzz Club Records. On reste dans la thématique Fuzz Club. Le morceau s'appelle The Grown Evils.
1: Alors ça, c'est du batav. Hein. C'est du hollandais, c'est pas de l'allemand. Ça.
0: Mais pourtant, c'est des anglais, d'après ce que je comprends, parce qu'ils ont enregistré ça je ne sais pas ce que c'est. En tout cas, c'était dans la chambre d'un ami.
1: C'est une bande magnétique. Hein.
0: Oui, mais voilà. Bon. Mais bon, ils ont dû enregistrer sur une bande magnétique dans la chambre d'un pote. Bon, c'est très lofi. En tout cas, l'album a l'air d'être annoncé comme ça. C'est assez étonnant, en fait, de la part du Fuzz Club, de sortir cet album, ce groupe qui est quand même très garage, qui sont quand même beaucoup plus dans du psyché, la fuzz ou enfin voilà, un peu de l'électro.
1: On est presque à la limite du rockab, ce qu'on va écouter là.
0: Ah oui, non, c'est vraiment très rock garage, quoi. Bon, donc on va écouter ce morceau de Grown Evils.
1: Bien.
0: Écoute, hein. Bon.

0: The Heavenly Bodes. Bon, il y a quand même de la fuzz. Hein,
1: ouais, la voix,
2: la voix est sous-mixée.
1: Mais elle est sous-mixée, elle est qu'au début.
0: C'est sûrement
1: en fait.
0: un choix.
2: Il est tout long quasiment. Ouais.
0: Bon, bon, en tout cas, il y a une super énergie. Hein, The Heavenly Bodes à
3: bien,
0: suivre.
3: Ouais,
0: ouais, ouais, c'est
1: on,
0: très bien.
1: Comme quoi, on peut faire des vieilleries.
0: Ah oui, et réussir.
1: Et réussir, hein. Suivez mon regard.
0: Voilà, si vous avez écouté le milieu de l'émission. On arrive à la fin. On arrive à la fin de cette émission Rock à la Casbah 925. Vous pouvez nous retrouver en podcast sur notre site casbah-records.com. Il y a des trucs en ce moment.
1: Que dalle.
0: Bon, si vous sentez une âme d'écrivain, d'écrivaine, proposez-nous des articles. En tout cas, il y a les podcasts de nos émissions. Je vous rappelle que cette émission est réalisée en direct et enregistrée dans le studio de Radio Méga à Valence dans la Drôme et qu'on est multi-rediffusée sur tout un tas de radios que l'on salue et que l'on remercie. On se retrouve la semaine prochaine, évidemment, pour une nouvelle émission. On se quitte, vous entendez avec Flying Moon in Space. Leur album est sorti fin février de cette année sur le label Fuzz Club. Il s'appelle Immer for Immer et on se quitte avec le morceau We Come in Peace. 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

0: Mais vas-y, arrête, pourquoi tu paniques? T'inquiète, ma puce. De toute façon, je suis là.
1: Ouais, je sais.
0: Viens, on y va et on fait le test ensemble.
2: J'ai peur, j'ai froid. Ne l'ouvre pas maintenant.
0: Eh, on n'a pas fait ça pour rien.
2: S'il te plaît, attends.
3: Suffit, toutefois.
1: Vas-y, ouvre la tienne, toi.
0: Attends, avant de l'ouvrir, j'enlève mes chaussures.
1: N'importe quoi, toi.
0: Bah viens, on est dramatiste aussi.
1: Ah ouais,
0: depuis tout à l'heure,
1: toi.
0: T'es là. Non, attends, je peux pas. Oh, ok, garde le sourire.
1: Bon, ok. Vas-y, je te passe la mienne, tu me passes la tienne.
0: Tu vois, je t'avais dit, t'as rien. Depuis tout à l'heure, tu te prends la tête pour rien, mais c'est tombé. Toujours en train de stresser, toi. Mais qu'est-ce qu'il y a? Pourquoi tu parles pas? Tu m'as pas entendu ou quoi? Je t'ai dit que t'as rien. Mais qu'est-ce qu'il y a?
1: Je suis désolée.

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